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2: C'est cette main puissante qui, après 3 échecs, relève encore l'enfant tombé de bicyclette. 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

0: 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Épisode 26, lettre 26, la mort garantit la liberté.
1: Les lettres à Lucilius, de Sénèque, 26e lettre. Je te disais naguère que j'étais en vue de la vieillesse. J'ai maintenant peur d'avoir laissé la vieillesse derrière moi. Ce n'est déjà plus le terme qui convient à mon âge, du moins à mon être physique, puisque, à vrai dire, le mot vieillesse désigne une phase de ralentissement, non d'épuisement. Compte-moi donc parmi les décrépits touchant à leur terme. Je me rends grâce pourtant auprès de toi. Je ne sens pas en mon âme l'injure des ans, quoique mon corps la sente. Il n'y a que mes vices et ce qui servait mes vices qui est vieilli. L'âme est en sa verdeur et s'éjouit de n'avoir pas avec le corps grand commerce. Elle a déposé une bonne part de son fait. Tout allègre, elle débat avec moi la question de la vieillesse. Elle déclare que c'est son moment floral. Il faut l'en croire et la laisser jouir du bien qui est le sien. Elle m'invite à méditer, à distinguer, dans cet état de paix, dans cette modestie des mœurs, ce que je dois à la sagesse, ce que je dois à l'âge, à trier minutieusement ce que je ne peux pas et ce que je ne veux pas faire, mais pour regarder comme équivalent à ne vouloir pas le fait de ne pouvoir plus. Dieu merci, tant de choses. Car y a-t-il motif de plainte, dommage subi, si ce qui devait finir est épuisé? Le pire des dommages, dis-tu, c'est de diminuer, de s'en aller, c'est, pour employer le vrai mot, de se fondre. Nous ne succombons pas à un coup subi, nous sommes grignotés. Chaque jour nous soustrait quelque chose de nos forces. Est-il meilleure façon de finir que de s'écouler par dissolution naturelle vers son terme marqué? Non qu'il y ait rien d'amal à sortir d'un coup et soudainement de la vie, mais c'est une allure commode d'en être retiré par étapes.

entre le pour et le contre, rejette ces travaux poursuivis durant toute une existence. La mort va prononcer sur toi. Je le répète, les disputes philosophiques, les maximes des sages, un docte langage ne démontrent pas la force de l'âme. Les plus lâches savent parler en héros. Si tu as ou non perdu ta peine, on le verra quand tu perdras la vie. J'accepte la condition, je ne redoute pas le jugement. Ce que je me dis, prends-le comme si je le disais à toi-même. Tu es plus jeune. Qu'importe, la mort ne compte pas les années. Tu ne sais où elle t'attend. Attends-la donc en tout lieu. Je voulais finir et ma main se préparait au point final. Mais il faut payer le tribut et verser quelque chose pour que cette lettre puisse faire sa route. Suppose que je ne dise pas où j'ai l'intention d'emprunter. Tu sais bien à quelle caisse je puise. Attends-moi un petit bout de temps et le paiement se fera sur mes fonds. Dans l'intervalle, Épicure prêtera. Il déclare « Meditare mortem ». Exerce-toi à mourir. Ou, si la pensée est de la sorte plus facile à transplanter chez nous, « Egregia res est mortem condiscere ». Il est beau d'apprendre à mourir. Tu juges superflu peut-être d'apprendre ce qui n'est applicable qu'une fois. Mais c'est précisément pour cela que s'exercer est nécessaire. Il faut étudier sans cesse ce que, faute d'expérience, on n'est pas certain de bien savoir. Exerce-toi à mourir. C'est me dire, exerce-toi à être libre. Qui sait mourir ne sait plus être esclave. Il s'établit au-dessus, du moins en dehors de tout despotisme. Que lui font le cachot, les gardes, les verrous, il a toujours porte libre. Une seule chaîne nous tient à la tâche, l'amour de la vie. Sans rejeter bien loin cette passion, il convient de tellement la réduire que, si la circonstance un jour l'exige, rien ne nous retienne, rien ne nous empêche d'être prêts à faire sur l'heure ce que tôt ou tard il faudra faire. Porte-toi bien. Que devons-nous faire alors que se présente le crépuscule de notre existence? Nous éprouverons de la joie, car nous tournerons notre œil sur ce que nous avons accompli durant le temps que nous avons eu. Nous aurons certainement commis le mal, volontairement ou non, mais nous aurons surtout fait le bien autour de nous, et, de chacun de ces instants, nous serons en mesure d'en tirer une leçon. Quelle leçon? Le détachement. La vieillesse octroie plus de liberté. On se détache de la position sociale, de l'argent, du sexe et de toutes ces choses superflues que l'on a crues à un moment des plus importantes. L'heure n'est plus à l'action. La lumière rouge du cocher du soleil incite à non pas partir à l'aventure, mais à voir les choses que nous pensions connaître sous un jour nouveau. Retournons-nous et observons attentivement la demeure symbolisant nos actions passées. Nous avions construit une belle véranda pour capter la lumière. Elle est maintenant dans la pénombre. Les murs envahis par le lierre de nos vices délaissent le verre pour l'ocre. Les rideaux de velours de la chambre à coucher ne se ferment plus que pour envelopper un sommeil apaisé. Quel est le fou qui aurait des regrets? Pouvons-nous inverser la course de l'astre ardent? Il faudrait la force combinée de bien des orgueils pour parvenir à une telle prouesse. Prenons le temps d'admirer cette bâtisse. Soyons fiers de notre honnêteté quand nous la regardons. Même la pire des malfaçons contient un enseignement positif et, ironiquement, on apprend toujours bien plus de ses erreurs que de ses succès. Le temps érode les pierres les plus dures, alors que dire de la fragilité de nos chairs? Nous gardons toujours une certaine vigueur, mais elle s'affaiblira quoi que l'on fasse. Les muscles durement acquis se ramolliront, l'endurance s'amenuisera, l'agilité se fera gourde. Seul l'esprit, quand il est correctement entraîné, parvient à encaisser le poids des années, surmontant sans trop de difficultés les entraves de l'âge. Nous ne chercherons pas à disserter sur de grandes notions. Ce que nous désirerons, c'est avoir une vertu plus aiguisée. Libérés des attraits stériles du monde, nous verrons mieux la différence entre le vrai et le faux, le beau et le laid, le juste et l'injuste. Cette vertu bien ancrée en nous, nous serons en mesure de transmettre cette sagesse à nos cadets et à nos benjamins. Ils seront certainement peu nombreux à en tenir compte, mais ce n'est pas un mal. Ce qui importe, c'est d'apprendre à voir, à écouter, à ressentir différemment. Malgré la disparition attendue de nos êtres physiques, ce que nous avons transmis restera dans les esprits.
C'était le pari de

0: Sénèque, mort il y a presque 2000 ans, et pourtant toujours aussi lu et commenté de nos jours. Aurons-nous la même célébrité? Certainement pas, mais de très discrets échos se feront entendre dans les générations futures, et ces échos porteront les murmures de nos noms. Dans la toute première lettre à Lucilius, Sénèque lui démontre l'importance de bien maîtriser son temps, car celui-ci n'est pas éternel. Nous avons, maintes et maintes fois, exprimé à quel point la société contemporaine nous empêchait de jouir librement de notre temps. Nous avons aussi souligné que cette servitude n'existait que parce que, en réalité, nous sommes les dociles complices de nos bourreaux. Notre inertie cause la mort de notre planète. Nous franchissons tous les seuils critiques sans même nous en rendre véritablement compte, préférant contempler des ombres qui dansent sur les murs de la caverne, préférant commenter les intrigues vaguement politiciennes qui ont lieu dans les lieux de pouvoir, nous entre-dévorer pour savoir qui est responsable de la pauvreté ou de la richesse de l'un ou de l'autre. Quand la mort sera là, elle ne fera pas de distinction. Il ne sera pas possible de l'acheter, de l'intimider ou de prendre ses jambes à son cou. Nous n'avons qu'une seule vie et, jusqu'à preuve du contraire, nous sommes la seule forme de vie intelligente dans notre galaxie. Sommes-nous à ce point vaniteux que ce vice puisse nous entraîner au suicide collectif? La société capitaliste dépend entièrement de notre assentiment. Arrêtons-nous toutes et tous, ne serait-ce qu'une journée, et celui-ci prend fin tant il est incapable de faire autre chose que de vampiriser son environnement. Cessons de nous soumettre aux diktats de l'horloge, nous mourrons bientôt. Allons plutôt contempler la beauté du monde, car elle est bien réelle. Profitons du jour présent sans la moindre honte de n'avoir, en cela, généré aucun profit pour aucun patron.
1: Cueille dès maintenant les fleurs de la vie, car la mort est si pressée que le frêle bouton qui s'ouvre aujourd'hui aura bientôt trépassé.
2: Merci, Monsieur Pitts. Cueille dès maintenant les fleurs de la vie. En latin, on l'exprimait comme ceci. Carpe diem. Qui peut traduire ces mots?
3: Profite du jour présent.
2: Bravo, monsieur...
3: Mix.
2: Mix. Un nom digne de la robotique ménagère. Bzzz. Cueille les fleurs. C'est-à-dire profite du jour présent. Pourquoi le poète écrit-il cela?
4: Parce qu'il est en retard?
2: Non. Ding. Merci d'avoir joué avec nous. Parce qu'un jour les vers vont nous manger. Parce que, croyez-moi, chacun d'entre nous ici, un jour, s'arrêtera de respirer, deviendra tout froid et mourra. Veuillez vous approcher, messieurs, et contempler tous ces visages surgis du passé. Vous les avez bien souvent entreaperçus ici, sans vraiment les regarder. Ils ne sont guère différents de vous, n'est-ce pas? Les mêmes cheveux. Les mêmes hormones qui vous titillent aussi. Invincibles, autant que vous croyez l'être. Le monde leur appartient. Ils sont persuadés d'avoir un avenir grandiose, tout comme un bon nombre d'entre vous. L'espoir brille dans leurs yeux, comme vous. Ont-ils attendu qu'il soit trop tard pour réaliser ne serait-ce qu'une miette de leur grand rêve? Parce que, messieurs, figurez-vous qu'aujourd'hui, tous ces garçons fertilisent les chrysanthèmes. Mais si vous tendez l'oreille, vous les entendrez murmurer un conseil. Écoutez-les. Allez, penchez-vous plus près. Vous entendez ?

0: Vous entendez?
1: Carpe. Carpe diem. Profitez du jour présent, mes amis. Que votre vie soit extraordinaire.
2: Et donc, on vient d'écouter un extrait du Cercle des Poètes Disparus, parce que je ne pouvais pas faire un épisode sans mettre au moins une fois un extrait de ce film-là, qui est entièrement à propos. Parce que ça, voilà, Carpe diem, c'est une phrase qui est dite depuis tellement longtemps qu'elle est presque maintenant vide de tout sens. Profiter du jour présent. Certes, c'est qu'une partie de la maxime. Hein, ça commence par Memento Mori. Souviens-toi que tu vas mourir, Carpe diem, profite du jour présent. Alors, comme on l'a...
3: C'est une citation latine,
2: alors qu'il existait certainement en grec avant, et je pense que si on pouvait remonter sur du cunéiforme babylonien, assyrien, on trouverait le même principe. Mmh. On fait des choses parce qu'on est conscient de notre mortalité. On sait que ça va pas durer. Et que même si, à notre échelle, vivre 60 ans, 70, 80, 90 ans, 100 ans, c'est très long à notre échelle, quand on prend le recul philosophique, on sait qu'on vit à l'échelle d'une galaxie, d'un univers, et que cette période-là, c'est même pas un battement d'aile de papillon, c'est une fraction de temps. Et ça, c'est quelque chose, en fait, un raisonnement qu'on retrouve sur tous les extraits, au final, qu'on a passé, là, depuis qu'on en passe. C'est prendre conscience qu'on a un laps de temps très court dans notre existence pour agir en bonne personne, philosophiquement parlant.
3: On est toujours dans la recherche de cette liberté intérieure, hein, je le précise comme ça, même si ce n'est pas le bon mot. Alors, je suis assez d'accord avec le début de la lettre à Lucilius sur la vieillesse comme un ralentissement et qu'il faut subir l'injure des ans et qu'on dit effectivement que la vieillesse, c'est faire le deuil de choses qu'on ne fera plus, souvent physiques d'ailleurs. Mais après, tu as parlé, toi, de détachement, oui, c'est le cas. Enfin, je parle en connaissance de cause, tu es beaucoup plus jeune que moi. Mais après, tu as parlé de sommeil apaisé. Est-ce qu'on n'oublie pas cette dimension de... Alors, la chose dont on est sûr, c'est qu'on va tous mourir, comme tu l'as dit, qu'il n'y a pas de distinction dans la mort. Il n'y a pas cette distinction de quand même une grosse angoisse de la vieillesse, de cette fin qui arrive, de tout ce qu'on va nous enlever. Alors, on a beau être détaché de tout ce qui est matériel, quand même, on n'a pas envie de mourir, quoi. Et c'est inquiétant.
2: L'idée de mourir est inquiétante parce que on en fait quelque chose d'inquiétant. Mmh. À nouveau, hein, quand on reprend là, toutes les lettres à Lucilius qu'on a déjà fait, qui ont traité de la mort, hein, parce que Sénèque parle énormément de la mort. À chaque fois, il nous dit bien, on en a peur parce qu'on se dit, oui, ben, je ne pourrai plus, voilà, alors pour Sénèque, aller au forum. Nous, voilà, ce sera d'aller voir nos amis, etc. Et c'est vrai. C'est vrai qu'on ne les verra plus.
3: Oui, chaque jour nous soustrait quelque chose.
2: Exactement. D'où l'importance d'en profiter énormément quand on peut avoir ces moments-là, quand on peut avoir ces moments d'amitié, d'aller se caler contre une souche, observer les papillons, comme je dis souvent, que l'on a de la liberté, il faut la chérir. Ça, c'est quelque chose que Sénèque va nous dire ça, dans une lettre à venir. C'est il faut partir du principe, quand on se réveille le matin, c'est de se dire je ne rentrerai pas chez moi ce soir, je vais mourir pendant la journée. Je rentre chez moi le soir, je ne me réveillerai pas, je vais mourir pendant mon sommeil. Alors, ce qui a l'air d'être très déprimant comme ça, c'est quand on le prend sous ce prisme-là.
3: Je te confirme.
2: Ça, c'est le memento mori. Quand on le prend sous le carpe diem, c'est-à-dire, je me lève le matin et c'est ma dernière journée. Je prends ça comme si c'était ma dernière journée sur Terre. Et qu'est-ce que j'ai envie de faire de ma dernière journée? De savoir quand je vais aller me coucher, de me dire, voilà, memento mori, c'est ma dernière nuit, je vais mourir pendant mon sommeil. Voilà, j'ai plus de soucis. Je peux dormir d'un sommeil apaisé, c'est la fin, c'est le générique, voilà, c'était un très bon moment, merci beaucoup. Après, ce qui arrive là, c'est plus dans mon contrôle. Alors, c'est un exercice qui est très difficile, hein. On commence à rentrer justement dans la philosophie dure. Hein.
3: Mais c'est difficile d'y penser quand on est jeune, surtout.
2: Ouais. Alors, nous, on a d'autres angoisses. Hein. On a le dérèglement climatique, on a des fous furieux qui deviennent chefs d'État de puissance nucléaire, on a voilà, le fait de ne plus pouvoir boucler les fins de mois, etc., etc., de se dire que l'école qui était censée être un lieu d'épanouissement pour nous, pour nos enfants, devient de plus en plus compétitif, autoritaire et violent. Et que sous couvert que tout aille bien, Madame la Marquise, tout va à volo, c'est une autre forme d'angoisse. Et de se dire comment ces âneries vont finir un jour, on peut y trouver une forme de réconfort. Hein.
3: Alors, dans le Meditare Mortem, exerce-toi à mourir. On peut s'exercer à mourir parce que la planète est en décrépitude à cause de...
2: Alors, là aussi, oui.
3: Par les événements extérieurs.
2: Bien sûr. Alors, des événements extérieurs, des événements propres à l'homme. Hein. Ça a été démontré scientifiquement, c'est pas juste la Terre là, qui est sur la fin. On sait que ce qui va causer la fin réellement de la Terre, c'est quand le Soleil va s'effondrer sur lui-même. Dans à peu près 5 milliards d'années, on a de la marge. Hein. Ça va. On aura eu le temps de disparaître en tant qu'espèce naturellement d'ici là. Non, là par contre, philosophiquement, de se dire là, voilà, la Terre est en train de mourir par nos actions. Là, en fait, l'humain crée une injustice. Le philosophe n'aime pas l'injustice. Donc, il doit la réparer par son comportement. En faisant l'autocritique, au final, de sa vie, de son existence, de la société dans laquelle il évolue ou elle évolue, et de fournir un autre mode de vie. C'est pas juste de faire la critique en disant « là, c'est tout pourri, vous avez des solutions ». Ben non, voilà, ça sert à rien. Ça, c'est être éditorialiste sur une chaîne d'information, ça.
3: Mais courir après ce « exerce-toi à mourir » ou courir après ce « carpe diem », est-ce que c'est pas très égoïste ou est-ce que ça... Il y a toujours l'environnement, soit qu'on ne maîtrise pas ou auquel il faut faire attention.
2: Ah, bien sûr. Bien sûr. Alors là aussi, c'est que le philosophe, ou l'apprenti philosophe en tout cas, il doit s'exercer à mourir pour apprendre à se détacher justement des codes sociaux. Ça, on va finir le livre 3 là, de Sénèque dans 4 épisodes en comptant celui-ci, et où le thème, ce sera que le philosophe ne fait jamais rien de populaire. Il n'a jamais l'assentiment populaire. Et on va commencer, poser les jalons là. Ne pas vouloir, construire sa vie, construire son héritage, etc. Et se préparer à mourir. C'est l'antithèse de quasiment toutes les sociétés humaines. Hein, pas que celles capitalistes, occidentales. Non, toutes. C'est là aussi ce détachement. Ce détachement qu'on a dans la vieillesse de dire, maintenant je m'en fous. Il faut l'avoir déjà, en fait, jeune. Parce que comme disait Sénèque, la mort, on ne sait pas quand elle arrive. Là, moi, en repartant du studio, je peux prendre la foudre, avoir une tuile qui me tombe sur la tête et mourir. Comme je peux aussi vivre jusqu'à 125 ans et mourir tranquillement dans mon lit, je ne sais pas quand ça a lieu. Donc, je dois m'exercer en permanence à accueillir ce moment. Et au moment où ça arrivera, de n'avoir aucun regret, de dire mon heure est venue, c'est comme ça. Je m'en vais sereinement.
3: Je trouve que le mot détachement est très significatif, effectivement, par rapport à la vieillesse. Sénèque dit ralentissement, toi tu nous parles de détachement. Je pense que c'est deux mots qui sont assez importants et qui reflètent bien ce qu'on peut vivre avec l'avancée en âge. Mais effectivement, parce qu'effectivement le ralentissement existe et le détachement, c'est un exercice quand même difficile. Mais quand on le pratique, effectivement, ça apaise. On est d'accord que ça apaise. Mais pour arriver à ça, donc il faut être philosophe, on en revient toujours à la même histoire, et je comprends que la mort garantisse la liberté. Si on a travaillé à ce détachement, finalement, on s'est, comme dit Sénèque, on s'est exercé à être libre, on s'est exercé à mourir, donc on s'est exercé à être libre.
2: C'est ça, et puis c'est donc l'intitulé de cet épisode, hein, que la mort garantit la liberté, une fois qu'on est mort, on n'a plus de contraintes, c'est fini. Alors après, il y a la grande question, est-ce qu'il y a un après ou pas ?
3: Est-ce que le néant, c'est la liberté ?
2: Alors, Sénèque, il a une définition en disant si le néant, il n'y a rien. Donc, ça veut dire qu'il n'y a pas le mal. Mais la condition du bien, c'est qu'il n'y ait pas le mal. Donc, il y a le bien. Alors, c'est un sophisme, hein, on peut le retourner à l'envers. Hein, c'est, en disant que la condition du mal, c'est qu'il n'y ait pas le bien. Donc, comme il n'y a rien, donc il n'y a pas le bien, donc c'est le mal. Bon, c'est une question de point de vue. Ça, c'est ce qu'on avait abordé là, dans l'épisode précédent, d'ailleurs, il me semble. Tout est une question de point de vue. C'est où on se place uniquement, on va dire du memento mori dans l'angoisse, où on se place complètement du côté du carpe diem, et ça va pas non plus. Hein. Il faut les deux. Je vais mourir un jour ou l'autre. je dois profiter de l'instant présent, trouver de la joie, du plaisir dans ce que je fais, dans ce que je suis, dans ma situation, même si elle est dure d'un point de vue social, d'un point de vue économique, etc. C'est-à-dire que là, par exemple, pour en revenir au sujet de l'impact du dérèglement climatique sur le moral des jeunes générations qui le prennent de plein fouet, on parle d'éco-anxiété, plutôt que l'anxiété qui paralyse, de se dire, oui, d'accord, ok, la situation est horrible. Et on va en baver. Mais on peut faire des choses. Et c'est pas juste en faisant pipi sous la douche ou les conseils à nouveau des éditorialistes de plateau télé. Hein. C'est en disant, voilà, on le sait, depuis très longtemps, c'est notre mode de vie, notre mode de production qui est la cause de tout cela. On l'a vu pendant le vrai mois de confinement en 2020, que les océans reprenaient vie, que tout allait mieux, que le jour du dépassement, le fameux jour du dépassement où on a absorbé tout ce que la Terre pouvait produire, a été reculé d'un mois. La preuve, on l'a, hein, sous nos yeux. Là, maintenant, c'est de faire un choix. C'est où on se suicide tous collectivement par orgueil, ou on décide de devenir, non pas forcément philosophe, mais un peu plus raisonnable, un peu plus sage, de dire, bon, on va faire les choses différemment. Ça va en déplaire à une toute petite minorité, qui a actuellement le pouvoir, qui sont dites une toute petite minorité. Hein. Peut-être moins de 100 000 personnes à l'échelle du globe, donc rien. Et ces gens-là vont être déçus dans un premier temps, mais ils vont finir par trouver leur place, parce que dans cette société-là, il y aura de la place pour tout le monde. On ne laissera personne sur le carreau.
3: C'est une sacrée utopie. Il faudrait que tout le monde s'y mette. Le confinement, on était tous avec la même situation face à cette pandémie. Comment imaginer qu'on agisse tous en même temps, de la même façon ?
2: Mais c'est que là, on est devant le fait accompli. On est dos au mur, là. On est dos au mur. C'est où on continue sur notre lancée, dans une voiture, voilà, lancée à 130 sur une route de montagne, dont le chauffeur refuse de regarder la route, mais ne regarde que son compteur moteur, ce qu'il veut être dans le vert. Ça, c'est l'économie capitaliste. Et il y a le virage avec le ravin qui se rapproche. Hein. Et il y a des gens qui disent, non, faut freiner là. Faut freiner, faut tourner, faut changer de vitesse, faut faire quelque chose. Et le pilote refuse parce qu'il ne sera plus dans le vert. Peut-être, il ne sera peut-être plus dans le vert. Et donc, il refuse. Quitte à emmener tout le monde dans le ravin. Mais ça, c'est-à-dire que déjà, on peut sauter hors de la voiture. Ça, c'est possible. On peut pousser le chauffeur, lui prendre le volant des mains, appuyer sur le frein, faire tirer le frein à main. On peut faire des choses. Tout ça, c'est possible. Et je disais bien à nouveau, sans laisser personne sur le carreau. On n'ira pas guillotiner les ultra-riches. Ça ne changera pas la situation actuelle.
3: Ça suppose des contraintes.
2: La philosophie, c'est la discipline. C'est la grande différence entre l'enseignement sophistique et l'enseignement philosophique dans l'Antiquité. La sophistique, c'est la scholae en grec, l'otium en latin, ça veut dire apprendre en s'amusant. La philosophie, c'est l'askésis, l'exercice, mais l'ascèse, c'est la discipline. Je me discipline, j'ai des envies, j'ai des tas d'envies, surtout dans une société qui stimule mes envies, qui ne réagit qu'à l'émotion. Je dois arriver justement à me détacher de ces émotions, à me détacher de ces envies. Non pas pour les castrer,
3: oui,
2: mais à comprendre quel est pourquoi j'ai ces envies, pourquoi j'ai ces émotions, et agir rationnellement derrière. Et en me disant, oui, je me prive moi, mais dans quelques générations, d'autres pourront à nouveau jouir différemment. Parce que moi, j'ai eu le courage de me priver un peu.
3: Alors, c'est un juste équilibre à trouver entre le carpe diem, où je satisfais mes désirs mes besoins, d'accord, mais en plus mes désirs, et le bien-être de la collectivité, enfin,
2: bien
3: de la communauté.
2: Sûr. Oui. C'est de penser aux autres. Même si là, comme tu disais tout à l'heure, on est dans une démarche individuelle, hein, parce que c'est une discussion au final entre Sénèque et Lucilius. Sénèque, il ne donne pas cours à une assemblée. C'est ce qu'on avait dit aussi, l'amitié est le meilleur moyen d'enseigner. Hein, on prend soin de ses amis. Là, c'est de penser individuellement de façon collective. C'est que mes gestes vont servir la collectivité. Sénèque a une très belle phrase, hein, c'est vie pour les autres si tu veux vivre pour toi-même. Le bien-être que je fais à la collectivité, comme j'en fais partie, ça rejaillit sur moi. Et à nouveau, hein, je le redis bien, c'est pas faire pipi sous la douche, c'est pas ce genre d'ânerie. C'est de remettre en cause ce qui est la racine du mal. En l'occurrence, aujourd'hui, le productivisme.
3: Quand Sénèque nous dit que rien ne nous empêche de faire sur l'heure, ce qu'il va arriver. Est-ce qu'il parle du suicide ?
2: Bien sûr. On va prendre un exemple contemporain. Le philosophe Gilles Deleuze, atteint depuis son plus jeune âge d'une maladie pulmonaire, qui s'est suicidé, qui s'est défenestré, il n'arrivait plus à vivre, il était sous oxygène en permanence. Et plutôt que d'attendre, ce qu'elle est certainement arrivée dans pas longtemps, il est monté au cinquième étage, il s'est jeté par la fenêtre, déjà pour mettre fin à son calvaire, mm-hmm. mais aussi, c'est une démarche philosophique. Là aussi, hein, je vais refaire une citation que j'avais déjà faite, de Diogène de Sinope, donc le philosophe qui vivait dans sa jarre, où des gens lui disaient, fait, Diogène, quand même, ta philosophie, elle est très dure à suivre, en fait, tu es très exigeant. Et Diogène avait répondu, mais je suis comme le chef d'un chœur musical. Je chante un ton au-dessus pour que mon cœur puisse trouver le ton juste. Et la philosophie, c'est ça, c'est être un peu trop dans la discipline, un peu trop dans la raison, etc., pour montrer que c'est possible. Et de savoir que oui, la plupart des gens n'y arriveront pas, mais c'est pas grave, l'exemple incite à s'améliorer.
3: Et l'exemple, c'est la transmission ? Ça fait partie de la transmission ?
2: Ça fait partie de la transmission. C'est l'émulation, on n'est pas en compétition, on ne veut pas devenir meilleur qu'eux. On ne veut pas devenir meilleur que le philosophe. Le philosophe, il est en compétition avec lui-même. Hein. Socrate, il ne veut pas être meilleur que l'a été Pythagore. Non, il cherche voilà, à s'améliorer lui-même. C'est pareil pour Sénèque, c'est pareil pour Lucilius, c'est pareil pour voilà, plein de gens, en fait.
3: Donc la transmission de Sénèque, comme tu le disais, c'est qu'on est encore en train de le commenter.
2: Ah oui, mais oui, bien sûr, c'est des choses qui nous marquent. Ce sont des questions qui transcendent le temps, qui transcendent de toute l'humanité. Qu'est-ce que le vrai? Qu'est-ce que le faux? Qu'est-ce que le beau, le laid, le juste, l'injuste? Et ça, Sénèque, alors, dans bien longtemps, il va définir tout ça en disant que, grosso modo, un jour, au niveau des sciences, on aura fait le tour. Ça va prendre longtemps, des milliers d'années, mais on finira par avoir fait le tour. Les questions là, que pose la philosophie, elles sont éternelles, parce qu'elles évoluent avec nous. Les notions de bien et de mal qu'a connues Sénèque, aujourd'hui, ce ne sont plus les nôtres. Ça a évolué, on a changé. On a appris. Mais c'est bien de repartir de cette racine-là. Moi, j'ai pris Sénèque, mais j'aurais pu prendre un autre philosophe antique. Hein, et de voir à quel point encore ça nous parle.
3: Alors, pour finir, je crois que j'ai un peu perplexe sur une de tes phrases de la fin. Sommes-nous assez vaniteux pour aller vers un suicide collectif? Honnêtement, je n'ai pas compris ton commentaire.
2: C'est... de se dire, comme on est la seule voilà, espèce intelligente, on gouverne la Terre, hein, oui. La Terre c'est à nous, il n'y a aucune autre espèce animale qui peut venir nous ravir le titre, dans cet orgueil, où là aujourd'hui à nouveau je reparle voilà, du dérèglement climatique, où les géants de la tech américains nous disent, on trouvera une solution scientifique, on trouvera une solution technologique, c'est pas ça, ça c'est de la vanité intellectuelle. C'est de dire, continuons à tout détruire, on ira sur Mars, on ira dans Proxima du Centaure, c'est à 40 années-lumière, on peut pas y aller, mais c'est pas grave, on trouvera
3: c'est ne pas bifurquer.
2: C'est refuser de bifurquer en disant, on trouvera une solution. Le compteur doit rester dans le vert. On trouvera une solution. Ne vous inquiétez pas, continuez, ne regardez surtout pas les choses telles qu'elles sont. Continuez à regarder les ombres qui dansent. On s'occupe de tout.
3: Et c'est ça qui nous mène vers un suicide collectif.
2: Ah, mais complètement. Mais comme je disais, hein, nous sommes les dociles complices. Si nous acceptons ça, parce que ah, ces gens-là, ils ont de grandes entreprises, ah mais ils ont des diplômes, ah mais ils ont un titre politique. Ah là là, bah oui, mais moi, qui suis-je? Qui suis-je pour oser exprimer une critique? Alors que je constate que ça ne va pas à chaque jour qui passe. Et bah, tant pis. Voilà.
3: On a toujours une certaine admiration pour le self-made man, finalement, celui qui réussit économiquement parlant.
2: Mais parce que c'est le nouveau mythe du héros. Mmh. C'est exactement le mythe du héros, c'est un surhomme qui tout seul bouleverse les équilibres. Puis quand on regarde attentivement la vie de ces self-made men, on se rend compte que papa ou maman siégeait à un conseil d'administration d'une grande entreprise, que papa ou maman possédait une mine d'émeraude en Afrique du Sud, et ainsi de suite. Et qu'en fait, ces gens-là étaient pétés de thunes et d'influence à la base, et qu'en fait, ils ont fait juste leur parcours de vie de classe dominante, c'est tout.
3: Merci Étienne.
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1: À l'occasion du Printemps des droits des femmes, Open Bar consacre ses émissions du mois de mars à la découverte de l'univers et de la filmographie de plusieurs réalisatrices françaises. Dans cet épisode, la trilogie italienne de Sophie Le Tourneur. Sophie Le Tourneur est l'une des réalisatrices d'avant-garde du cinéma français. Adepte d'un cinéma ultra-naturaliste, elle fait ses débuts dans le cinéma au milieu des années 2000. Elle réalise alors plusieurs courts et moyens-métrages assez remarqués. En 2009, elle écrit et réalise son premier long-métrage, La vie au ranch, dans lequel elle filme un véritable groupe d'amis vivant en communauté. L'histoire est inspirée de personnages et de situations que la réalisatrice a connues et participe à un certain discours sur la féminité qui a pour but de casser certains fantasmes véhiculés par le cinéma. Le ton est donné. Pour écrire ses scénarios, Sophie Le Tourneur enregistre sa vie. Résultat, des dialogues d'une spontanéité remarquable qui cassent les codes. Après deux longs métrages au cours des années 2010 marqués par un dispositif de création quasi artisanal, Sophie Le Tourneur revient en 2019 avec un nouveau film nommé Énorme. Elle met en scène Jonathan Cohen et Marina Foïs dans une comédie féministe succulente.
2: Claire a été fabuleuse.
3: C'est même plus des doigts, c'est des nuages.
4: Vous, vous faites comment?
5: Avec les enfants?
6: On n'a pas le temps. Avec nos vies, on voyage tout le temps.
7: I'm the husband, I'm the agent, I'm the bodyguard, I'm Fred. Don't be afraid. Okay. Nice to meet you.
8: Vous êtes plutôt jeunes, vous deux. Qu'est-ce que vous attendez?
9: Mais elle, elle veut pas d'enfant.
8: C'est toi qui t'occupes de tout. De sa pilule et tout ça.
9: Je suis raccourde, vous.
8: On dirait une petite pilule, ça.
3: Quoi?
8: J'ai grossi.
9: T'as pas grossi, chérie, t'es magnifique.
8: Mais c'est quoi ces messins? Ils sont énormes.
10: Ah oui, il y a une grosseur, là.
8: Une tumeur?
10: Ah bah je comprends. Bah, c'est un bébé.
8: Un bébé cancer?
10: Coucou, le cucu.
8: Comment t'as pu me faire ça?
9: Écoute, Claire, je vais m'en occuper.
8: Tu vas faire tout seul?
11: Votre femme, elle va plus vous accompagner.
9: Elle travaille. Mais ouais, toi,
11: ouais.
9: Je te présente Biboune.
11: Oh, bonjour Biboune, comment ça va?
12: Et moi, c'est Claire.
11: Oh, bonjour Claire, ça va?
12: J'ai mangé du camembert et après, pour faire passer le goût du camembert, j'ai pris du vin.
9: Tu es folle?
8: Mais moi, je veux du fromage, prends du fromage.
3: Y'a pas de fromage, c'est du poison, ça! Biboune!
7: C'est moi qui vais l'allaiter, madame.
13: Les hommes allaitent maintenant.
7: On va prendre une prothèse, d'accord, qui est reliée au mamelon.
13: Vous avez vu une psychologue?
8: Non, on n'a pas besoin.
1: Tour de force de cette comédie irrésistible, Jonathan Cohen et Marina Foïs sont les seuls comédiens professionnels à jouer. Tout le reste du casting est composé de comédiens amateurs, caractéristique matricielle des futurs projets de Sophie Le Tourneur. Quatre ans plus tard, la réalisatrice démarre une trilogie de films. En 2023 sort Voyage en Italie.
11: J'hésite.
14: Bah, en Italie.
11: Je comprends pas ce blocage sur l'Italie. Avec ses ex, il a été que en Italie.
14: Bah, en Espagne.
11: Regarde les gens, ils laissent leurs enfants et ils partent.
15: On n'est pas les gens. Le problème, c'est le problème de quotidien. Donc, il faut les résoudre dans le quotidien.
11: Quoi? Sinon, on peut atterrir à Malaga.
15: C'est moche.
11: 69 euros.
15: 69.
11: Bah, écoute, j'ai réservé.
15: L'Italie, c'est quand même plus beau. Puis on mange bien.
16: Voyage en Italie, tu l'as vu, non?
17: Non.
16: Ah bon? Avec Ingrid Bergman de Rossellini, tu l'as pas vu? Elle est en voyage avec son mari. Ça va pas du tout, ils sont en train de se séparer.
11: Je me barre de cet hôtel. On mange pas là, hein?
16: Non.
18: On a les mancelli et tout est tiramisu. On profite, quoi, allez!
19: Ma mère, j'ai un message de ma mère!
18: Père! Je ne peux plus là.
16: Rester là.
18: Plus près du mur, plus près du mur là.
16: Tu lui as donné la clé. Mais c'était qui ce mec?
11: Un mec, je sais pas moi, un mec.
16: On s'est fait piquer la bagnole.
11: Donc la question, est-ce qu'on fait quoi?
16: Encore?
11: Okay. C'est brûlant.
16: Franchement, j'en peux plus.
11: Deux.

0: Film de vacances tourné pendant la pandémie de Covid, Voyage en Italie raconte l'escapade sicilienne d'un couple campé par Philippe Catherine, drôle et touchant de fragilité, et Sophie Le Tourneur. La réalisatrice passe devant la caméra. Inspiré par la rupture de la réalisatrice avec son ex-compagnon, le film assume un naturalisme poussé à son paroxysme. Les dialogues sont tous inspirés de discussions enregistrées par la réalisatrice au moment de sa séparation. La réalisation et la photographie lorgnent du côté des vacances filmées au caméscope, et le contexte, celui d'un monde qui se déconfine, est clairement assumé. Les figurants des villes siciliennes sont des passants et arborent par exemple un masque chirurgical qu'on est déjà content d'avoir oublié. Résultat, une comédie savoureuse et un couple de cinéma qui marche, aussi drôle de franchise qu'effrayant de réalisme. En juillet dernier, seulement 2 ans après la sortie du premier épisode, sort l'Aventura, le deuxième volet de la trilogie de Sophie Le Tourneur.
1: On a un petit problème avec la chambre, qui pue un peu la...
2: Ça sent quoi?
1: Ça sent le caca.
3: Ça sent le caca.
4: Qu'est-ce qu'on fait? J'avais tout préparé, maintenant il faut tout refaire, toute l'organisation.
5: On n'arrête pas de gueuler, on est la famille la plus bruyante de tous les restaurants et de toutes les plages.
6: Raoul, viens, t'as pas tes brassards?
7: J'ai pas les bénis, c'est déjà le
8: canard. On va descendre dans le sud, puis il va faire chaud.
9: On partage.
10: Non, on partage pas.
11: Pourquoi?
10: Tu dois tout partager avec.
12: On a qu'à rester un jour de plus.
7: Ouais.
13: Pleure?
7: Ça va faire une explosion, là.
13: C'est super, ici.
14: Mais non, t'es pas ça. Ça fait 2 fois que je te dis.
15: Merde, il a fait caca.
7: Alors moi, je prends un magnum. Tu veux quoi, Claudine? Un calipo?
15: Bah, tu vas où, hein?
7: Bah, je vais me balader.
15: Tu vas te balader? Mais qu'est-ce qu'il fout?
10: On comprend jamais ce qu'il fait.
15: Je crois que j'ai oublié de fermer la bagnole.
16: J'ai l'impression que les gens sont plus capables d'improviser.
7: On va être très sévère, là, parce que les vacances, ça va très mal se passer. Il y a un trou dans tout mes slips.
17: Et chaque jour que Dieu fait,
7: moi, je pense qu'il faut pas le faire, le film, là. Il se passe rien.
15: Bah, il se passe tout.
10: Bah, moi, je pense qu'il faut le faire, ce film.
0: La réalisatrice et Philippe Catherine campent toujours les deux personnages principaux et repartent en Italie pour une semaine de vacances. Mais cette fois, le couple est accompagné des enfants. Toujours aussi naturaliste, le film dépeint comme peu de longs-métrages la beauté banale des vacances. Les serviettes pleines de sable, les magnums sous une paillote et les engueulades entre frères et sœurs. Ce qui change dans ce second volet, c'est le couple. La beauté bucolique dépeinte dans Voyage en Italie a disparu et l'escapade italienne en amoureux n'est plus qu'une corvée, surtout pour le personnage joué par Philippe Catherine, qui incarne plus le rôle de troisième enfant que celui de deuxième adulte. Sensible, drôle et dépaysant, je ne peux que vous conseiller ces deux films qui sentent la crème solaire, les bouées gonflables et la pizza margarita. On attend donc avec impatience le troisième volet de cette trilogie, au vu de la productivité de la réalisatrice qui a tout de même sorti 3 films en un peu plus de 5 ans, le dernier épisode de la saga italienne de Sophie Le Tourneur ne devrait pas tarder. Alors, à vos salles. Si vous avez aimé redécouvrir un film aujourd'hui, sachez qu'il y en a plein d'autres à découvrir en salle chaque semaine. Merci d'avoir écouté Open Bar, on se retrouve prochainement pour un autre film. Alors faites chauffer la machine à pop-corn.
18: Elle est bonne. Bonne, je sais pas.
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1: Chers auditeurs, bonjour et bienvenue dans les décodeurs numériques. C'est notre toute première chronique de l'année 2026, alors avant toute chose, je vous présente mes meilleurs vœux pour cette nouvelle année. Mon souhait pour cette nouvelle année, c'est que le numérique cesse d'être une source de stress pour devenir un véritable outil d'autonomie, de lien social et de création pour chacun de vous. Mais on ne peut pas créer sereinement si on a peur. Pour être libre sur Internet, il faut d'abord se sentir protégé. C'est pourquoi, pour bien démarrer l'année, on s'attaque à un gros morceau, les arnaques.
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1: Alors, vous l'avez peut-être remarqué à l'oreille, sur le générique, l'ambiance a un peu changé en studio. Mon ancienne complice Mia, mon IA à l'accent fort américain, n'est plus là. Elle est repartie aux États-Unis. Je crois que son accent était devenu si fort qu'elle ne comprenait plus la différence entre un mail et du miel. Alors, ça devenait trop compliqué pour les chroniques du matin. Alors, Gemma, on dit que tu es arrivée pour la remplacer ?
2: Bonjour à toutes et à tous. En effet, j'ai rejoint l'équipe des décodeurs numériques pour cette nouvelle année. Mia a été repérée par les studios de la FM américaine. Elle voulait une reconversion artistique pour lancer une carrière dans la production de jingles radio chantés. Elle trouvait que mes explications étaient trop claires, trop carrées et pas assez mélodieuses. Donc, elle a pris l'avion. Moi, je suis là pour parler de choses concrètes, pas pour chanter.
1: Eh bien, c'est parfait, c'est exactement ce qu'on aime ici, du pragmatique et de l'humain. Pour nos auditeurs, j'ai choisi ton nom Gemma, en acronyme guide éclairé maîtrisant les moyens accessibles. Alors Gemma, avant de rentrer dans la technique, j'aimerais qu'on prenne la mesure du problème. On a l'impression ici, à Tournon comme ailleurs, qu'on reçoit de plus en plus de messages frauduleux sur nos téléphones. Est-ce que c'est juste une impression ou est-ce que les chiffres sont vraiment inquiétants ?
2: Ce n'est pas une impression. Les chiffres sont vraiment inquiétants. Pour vous donner une idée, on estime aujourd'hui que le préjudice financier lié aux arnaques en ligne en France dépasse les 400 millions d'euros par an. C'est colossal. Et ça touche beaucoup de monde. On estime que près d'un Français sur deux a déjà été ciblé par une tentative d'hameçonnage. Ce n'est plus de l'artisanat, c'est une véritable industrie du crime organisé. Ça veut dire qu'en face, ce sont des professionnels. Ils ont des services marketing pour écrire les messages qui font peur, des services techniques pour imiter les sites des banques, et même des services clients pour vous arnaquer au téléphone. Ils jouent sur la loi du nombre, ils envoient des millions de messages, et même si seulement 1% des gens tombent dans le panneau, ça leur apporte des millions.
1: 400 millions d'euros par an, juste pour la France. C'est énorme, imaginez, au niveau milliards. Et effectivement, on peut vraiment dire que c'est devenu une industrie du crime organisé.
2: C'est tout à fait vrai. C'est qu'une somme considérable. Les escroqueries représentent un préjudice financier important pour les victimes. Chaque tentative d'arnaque, même si elle n'aboutit pas, peut causer un stress et une perte de temps. C'est pourquoi il est essentiel de s'informer et d'adopter les bons réflexes.
3: The phishing. L'urgence est mauvaise conseillère.
1: Alors oui, justement, une arnaque qui marche pas mal du tout, ça s'appelle le phishing. Ça s'appelle aussi l'hameçonnage. Gemma, est-ce que tu peux nous faire une petite démonstration ? On va imaginer que tu es une arnaqueuse. Quel genre de SMS tu m'enverrais là tout de suite pour me piéger ?
2: D'accord, je me mets dans le rôle. Attention, je prends ma voix de robot arnaqueur. Bip bip, info en taille. Vous avez un retard de paiement de 35,0€ pour une infraction. Dossier référence 2023. Consultez votre dossier immédiatement via le lien ci-dessous.
1: Ah oui, celui-là, on le connaît tous. Que c'est comme les SMS où c'est le fameux colis qui ne rentre pas dans la boîte aux lettres, qu'il faut cliquer sur un lien pour expédier le colis. Oui, effectivement, on connaît tous. Mais pourquoi ça marche aussi bien, Gemma, ce genre d'arnaque ?
2: Ça marche parce que ça tape sur deux faiblesses de notre cerveau, l'urgence et la peur de l'autorité. Quand vous lisez « retard de paiement »,« dossier d'infraction » ou « compte suspendu », votre cerveau rationnel se met en pause. Vous paniquez, vous voulez régler le problème tout de suite pour ne pas avoir d'ennui.
1: T'as raison, Gemma, il y a aussi ces mails, ces SMS de banque. Hein. Moi, personnellement, j'ai reçu il n'y a pas longtemps un SMS de ma banque me disant que j'aurai un prélèvement de 895€ et que si ce n'est pas moi, il faut appeler ce numéro-là pour bloquer ce prélèvement. Donc, ça appelle quand même à la peur parce que 895€ après les fêtes, clairement, ça ne nous arrangera pas du tout. De toute façon, même jamais dans la vie. Et donc, on panique, on a peur, comme tu l'as très bien dit avant, Gemma. Effectivement, on répond. répond pas à ça. Donc voilà, donc je reçois ce genre de message le dimanche soir. Concrètement, je fais quoi? Je supprime, hein, Gemma?
2: Oui, vous respirez un grand coup et vous ne cliquez surtout pas. Si vous avez un doute, la méthode est simple. Surtout, ne rappelez pas ce numéro et ne répondez pas au SMS. Laissez le message de côté. Allez vous-même sur Internet, ouvrez votre navigateur et tapez l'adresse officielle, par exemple impots.gouv.fr. Connectez-vous à votre espace. Si vous avez vraiment une amende ou un problème bancaire, le message sera affiché dans votre messagerie sécurisée, officielle, pas dans un SMS douteux.
1: Ok, effectivement. Donc, on retient cette règle d'or. On ne clique jamais sur un lien, qu'on soit par mail ou SMS. On y va nous-mêmes, on ouvre un navigateur. Allez, on va passer sur une autre partie.
3: L'affectif de Coucou Maman à Brad Pitt.
1: Alors, on a parlé de peur, mais il y a un autre levier très puissant, les sentiments. On voit exploser les arnaques dites affectives. Il y a ce fameux message qu'on reçoit souvent sur WhatsApp. « Coucou maman, coucou papa, mon téléphone est cassé. » Ça te dit quelque chose, Gemma?
2: Oui, c'est l'arnaque du téléphone cassé. Le scénario est bien rodé. Vous recevez un message d'un numéro inconnu qui dit « Coucou maman, mon téléphone est cassé, c'est mon nouveau numéro provisoire. » Je suis en galère, tu peux m'envoyer un message sur WhatsApp?
1: Et comme on est des parents poules, hein, moi je suis un peu papa poule, je l'avoue, on s'inquiète, on répond, et c'est là que l'engrenage commence. Et ils finissent par demander de l'argent, non?
2: C'est ça. Ils vont prétexter une facture urgente à payer, un besoin d'argent pour racheter le téléphone. Là encore, le remède est simple et humain, le test de la voix. Si votre enfant a soi-disant cassé son téléphone, il a quand même une voix. Raccrochez et appelez votre enfant sur son ancien numéro. S'il répond, c'est que tout va bien. S'il ne répond pas, attendez de pouvoir l'avoir de vive voix avant de faire le moindre virement.
1: Et ça vaut aussi pour les cœurs à prendre sur Internet. Finez les histoires de faux chirurgiens bloqués à l'étranger. Maintenant, les escrocs usurpent l'identité de nos stars préférées, hein, Gemma.
2: Oui, ils visent le très haut du panier. On ne compte plus les faux Patrick Bruel ou les faux Kenji Girac qui contactent leurs fans sur les réseaux sociaux en message privé pour leur dire « merci de me suivre » et finir par demander de l'argent. Il y a même eu une affaire retentissante récemment avec un faux Brad Pitt. Il a réussi à faire croire à une fan espagnole qu'elle vivait une relation amoureuse avec lui et lui a soutiré plus de 170 000 euros. Certains parlent même de préjudice allant jusqu'à 800 000 euros dans d'autres affaires similaires.
1: C'est fou de se dire qu'on peut tomber dans ce panneau à ce point-là quand même.
2: Oui, ils sont très forts pour manipuler les émotions et combler la solitude. Mais rappelez-vous d'une chose simple, Brad Pitt n'a pas besoin de votre argent. Et Kenji Girac ne vous demandera jamais d'acheter une carte Western Union au bureau de tabac pour envoyer de l'argent liquide, pour payer sa guitare ou une facture de téléphone. Si une star vous drague et vous demande des sous, bloquez tout, c'est une arnaque.
1: D'accord, bien retenu. Donc moi, si j'ai une jolie star française, je sais pas, Céline Dion, qui m'envoie un message, je me dirais que c'est pas elle. Ok, ça marche. Merci Gemma. On va passer à autre chose. On va parler des boomer traps.
3: L'IA et les boomer traps. Les pièges visuels.
1: Gemma, toi qui es une IA, tu sais mieux que personne que la technologie évolue. Aujourd'hui, quand on se balade sur Facebook, on voit apparaître des images qui ont l'air très réelles, mais qui sont bizarres. Je pense à cette photo qu'on voit partout, un grand-père et un petit-fils qui posent fièrement à côté d'un lion magnifique, sculpté en bois, absolument incroyable. Il y a aussi des portraits d'enfants, aussi, ce que je vois beaucoup, c'est des agriculteurs qui disent « nous, on est fiers d'être agriculteurs et les gens ne nous sourient pas », alors que bien sûr, on est fiers d'eux. Ça te parle, ce genre d'arnaque, Gemma?
2: Oui, ou cette fameuse photo d'une petite fille porteuse de handicap devant un gâteau avec une légende qui dit « c'est mon anniversaire, personne ne m'a souhaité ma fête ». C'est ce qu'on appelle des boomer traps ou pièges à clics. Il faut que les auditeurs sachent une chose simple, ces photos sont fausses. Le lion en bois n'existe pas, la petite fille non plus. Tout est généré par intelligence artificielle pour vous faire réagir.
1: Quel est le but? Pourquoi inventer un faux anniversaire?
2: Pour repérer les cibles. Le but, c'est de susciter une émotion forte, la pitié ou l'admiration. Si vous mettez « j'aime » ou si vous commentez « bon anniversaire » ou « bravo pour la sculpture », vous envoyez un signal aux escrocs. Vous leur dites « je suis une personne réelle, active, gentille et potentiellement crédule ».
1: Donc en fait, en voulant être gentil, on se colle une étiquette facile à arnaquer sur le front.
2: C'est tout à fait ça. Et une fois que vous êtes fiché, les escrocs vous envoient des messages beaucoup plus personnalisés pour tenter de vous soutirer de l'argent. C'est pour ça qu'il faut être très vigilant sur les réseaux sociaux. Ne vous laissez pas piéger par des images ou des textes trop émouvants. Et n'oubliez pas, Si une publication vous semble trop belle ou trop triste pour être vraie, c'est certainement un piège.
1: On arrive à la fin de la chronique. Merci Gemma en tout cas. Mais donc, si on résume à nos auditeurs, face à ces risques, on n'est pas impuissant.
2: Non, bien sûr que non. Face à ces risques, il existe des solutions pour se protéger. La première et la plus importante, c'est la prévention, l'information. Il faut bien connaître les types d'arnaques et leurs scénarios pour pouvoir les reconnaître. Et la deuxième est la mise en pratique des bons gestes. Ne pas cliquer sur des liens douteux, ne pas donner ses informations personnelles et ne pas céder à la pression.
1: Oui, effectivement, Gemma va rappeler deux règles d'or. On ne clique jamais dans l'urgence et on vérifie toujours l'identité par un autre moyen, un appel, un site officiel. En tout cas, vous ne donnez jamais vos informations personnelles, compte Amélie, la carte vitale, carte bancaire. Toutes ces choses-là, vous donnez à personne, même si c'est une voix qui ressemble à quelqu'un que vous connaissez. J'ajoute un dernier conseil. L'autonomie, c'est aussi la maintenance. Donc, pensez bien à faire vos mises à jour sur vos téléphones, ordinateurs, avoir un antivirus à jour. C'est vraiment votre gilet pare-balles numérique. C'est hyper important.
2: Vous avez parfaitement raison. Ces conseils sont fondamentaux pour assurer sa sécurité numérique. Merci de les rappeler.
1: Je vais vous donner une dernière astuce. En sécurité, on vous dit souvent de ne pas mettre le même mot de passe sur tous les sites internet. Et par simplicité, on va mettre le même mot de passe en fait partout parce qu'il faut les retenir. Après, voilà, on a des petites astuces. On a la vieille technique du bon vieux carnet. On va tout noter à la main dessus, ces mots de passe. Mais bon, attention, il ne faut pas le perdre. J'ai déjà eu le cas d'une personne qui avait perdu son carnet. J'ai mis plus d'une heure à réinitialiser tous les mots de passe, qu'elle se rappelait où étaient ces mots de passe. Donc, j'ai plutôt vous donner un bon moyen mnémotechnique. Vous allez utiliser une même base, par exemple, le prénom de votre enfant. Puis, il faut mettre un chiffre. Donc, on peut mettre le code postal de votre ville, par exemple 07300. Et après, on demande un caractère spécial. Vous savez, c'est point d'interrogation, virgule, point virgule, arrobase. Donc, nous, on va dire point d'interrogation. Et il faut mettre au moins une majuscule. Donc, on va commencer comme ça. Prénom, P majuscule. Donc, le prénom de votre fille, de vos fils, de qui vous voulez. Après, vous mettez le nom du site. Mettez, par exemple, CAF, Amélie, les impôts, la banque. Et voilà, vous avez un mot de passe qui est sécurisé pour tous les sites. Et de temps en temps, ça arrive qu'un site vous demande de changer le mot de passe. C'est souvent le cas avec Amélie. Ils aiment bien qu'on change le mot de passe pour raison de sécurité. Mais dans ce cas-là, vous le mettez Amélie à la fin, vous le mettez au début. Et vous choisissez pourquoi pas de mettre Amélie en majuscule. Et dans ce cas-là, vous commencez par Amélie en majuscule, prénom 07300, @. Comme ça, vous gardez le même moyen mémotechnique. Et à chaque fois, vous avez un mot de passe qui est différent. Donc, moins de risques de se faire pirater. Allez, merci beaucoup Gemma pour cette première co-animation. Soyez indulgente avec elle. Elle est très barbare, très curieuse. Mais t'inquiète pas Gemma, il y aura d'autres moments pour parler de plein de choses en numérique. C'était très clair et rassurant. Et on se retrouve le mois prochain. Et n'oubliez pas, cette chronique est diffusée chaque mois, le premier lundi et deuxième mardi à 11h, et le troisième mercredi et quatrième jeudi à 18h. Et pour terminer cette chronique, on ne change pas les habitudes et on va s'écouter un morceau. En attendant, je te dis merci et au revoir Gemma, à bientôt.
2: Merci à vous de m'avoir écouté. N'oubliez pas, la prudence est votre meilleur ami face aux arnaques. Je vous dis à bientôt pour d'autres conseils de sécurité.
1: Allez, parfait. Merci Gemma pour ces paroles saines et rassurantes. On s'écoute Neural Flow, Clique pas trop vite. Vous savez, c'est la chanson que j'ai créée grâce à l'IA. N'hésitez pas à réagir sur nos réseaux sociaux et retrouver cette chronique sur declicradio.fr. À très vite.
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0: En 2026, on clique moins, on vérifie plus. On ne donne rien dans l'urgence. La vraie sécurité commence par le bon sens. Hein.
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1: Allez, allez, hop, hop, hop, aujourd'hui on va faire du sport.
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1: Aujourd'hui, on va faire du sport dans la ville.
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1: On va faire du sport dans la ville avec Sport dans la ville.
3: Ballon bleu. Très bien. Recule, hop, hop. À refaire. 3 mètres les gars. À refaire pour les bleus.
1: Hop, hop, hop, hop, hop. Pas tout de suite. On va faire connaissance d'abord pour s'échauffer.
4: Ouais, c'est bien ça, c'est bien. Voilà. Ça, c'est dans le respect, ça. Ça, c'est dans le respect. On met de la touche, tranquillou. On travaille sur les variétés de zones, en bas, en haut. Voilà. Ouais, c'est bien ça. Quand c'est comme ça, tu fais tourner, tu vas sur le milieu, d'accord? Voilà, bien joué.
1: Ah, bien joué, bien joué. Oui, mais ce sera tout à l'heure, le foot, la boxe. Là, nous faisons connaissance.
5: Je m'appelle Marie Barraud et je dirige le pôle alpin de sport dans la ville depuis maintenant 2 ans. Ça veut dire que je m'occupe des terrains de sport qui sont en Isère, en Savoie et peut-être bientôt en Haute-Savoie.
1: Nous sommes à Grenoble.
5: Sport dans la ville a une mission principale, c'est d'utiliser le sport comme un vecteur d'insertion. L'idée, c'est de dire que Sport dans la ville accompagne du sport à l'emploi. Donc la mission principale de Sport dans la ville, c'est d'utiliser les valeurs du sport, comme le respect, la convivialité, le fair play, pour accompagner des jeunes à s'insérer durablement dans la société, dans un premier temps de manière sociale, avec leur environnement, et dans un deuxième temps, c'est de les accompagner dans leur insertion professionnelle dans le monde du travail. Le lundi au
1: soleil. Ah non, nous ne sommes pas lundi.
6: Je me souviens, un mardi.
1: Ah non, non, non, non, non, non. Ah voilà, oui, oui, mercredi.
5: Aujourd'hui, on est mercredi, et le mercredi, c'est le jour des séances sur nos terrains, dans les quartiers. Et donc, je vous propose de nous déplacer et d'aller à la rencontre des jeunes qui sont en train de pratiquer le sport sur nos terrains.
7: On se rapproche, on ramène le ballon.
8: Un capitaine d'équipe, allez. Vous démarrez votre échauffement.
7: Allez, échauffement, les gars. Allez,
8: on
7: allez,
8: est parti.
7: Allez, tout le monde dans les chevaux.
5: Sport dans la ville est présente dans plusieurs grosses agglomérations françaises, à savoir Lille, Paris, Lyon, Saint-Étienne, Grenoble, Chambéry, Marseille et bientôt Nantes.
9: C'est la mise en jeu là ?
10: Oui.
9: Confiant pour le match ?
10: Oui.
9: Le principal c'est de se faire plaisir ?
10: Oui.
9: Eh ben bon plaisir alors.
10: Merci.
7: Allez, jouez !
11: Allez, mais reprenez !
7: Ne dépasse pas, Samuel !
11: Reviens ! Omar ! Tout ça ! T'as tout !
7: Ouais, y'a rien !
11: Mais c'est !
10: Il est un peu glissé !
7: Viens, Raoult !
11: Allez ! Lui, c'est toi !
7: Malheureuse. Allez, il y a un arbitre les gars, on respecte l'arbitre comme d'habitude.
5: Sport dans la ville, c'est une association qui est née il y a 25 ans à Lyon. Et l'ADN de Sport dans la ville, c'est de créer des city stades, des petits stades de foot et de basket en pied d'immeuble dans les quartiers prioritaires pour permettre aux jeunes de bénéficier de séances de sport gratuites les mercredis et les samedis, animé par des éducateurs professionnels.
7: Remets la tête. Voilà, remets-lui. Voilà, c'est bien.
12: Moi, c'est Teddy. Je suis responsable sur le site ici et je travaille à Sport dans la ville depuis une dizaine d'années maintenant. On est sur une séance de football avec des jeunes principalement originaires de quartiers tels Jouot, Tesserre et l'Abbaye de Grenoble. On est sur une séance à vocation football et plutôt ludique. On arrive sur la fin de saison et on a construit des habitudes, on va dire, en termes de fonctionnement, de savoir-être et de jeu. Et là, on est vraiment pour les mettre en œuvre sur une journée comme aujourd'hui. Le savoir-être avec des notions de politesse, notamment sur des fondamentaux tels venir systématiquement dire bonjour, s'excuser lorsqu'on est en retard, être en capacité d'écouter et de respecter les décisions des arbitres, être dans un esprit de camaraderie, d'entraide et pas forcément de conflit ni de compétition. C'est l'état d'esprit de sport dans la ville et c'est ce qu'on essaye, nous, de manière transversale de transmettre à nos jeunes.
10: Ça joue, hein ?
12: Ils sont tous volontaires. Sport dans la ville est également une association qui ne fait pas payer de droit d'adhésion. Mais malgré tout, ils sont très fidèles. On a un taux d'assiduité qui est extrêmement important sur notre centre. Preuve en est de leur volontarisme et qu'au final, ils trouvent quand même leur compte sur ces séances qui ne sont pas du tout à vocation, une nouvelle fois, compétition, mais différentes, avec un état d'esprit qui n'est pas lié à la performance, mais plutôt, voilà, encore une fois, au savoir-être et à l'acquisition de savoir complémentaire à ceux des sports traditionnels, en tout cas des clubs, ce que transmettent les clubs de manière habituelle.
7: Contrôle, contrôle, les deux.
5: Une des spécificités de Sport dans la ville, c'est que l'accompagnement, aussi bien sportif que dans le cadre de l'insertion ou de l'entrepreneuriat, se fait avec des salariés de l'association, formés par l'association, qui arrivent bien sûr avec de super compétences et qui en plus bénéficient d'une formation par l'association. On a des bénévoles, qui sont des collaborateurs d'entreprise, qui viennent nous appuyer dans notre accompagnement. Mais la grosse partie d'accompagnement des jeunes se fait par les salariés permanents de l'association. Sur nos séances sportives, on ne fonctionne pas du tout à la performance, on fonctionne à la récompense au comportement. On va valoriser le fair play, la bienveillance, faire partie du groupe, être dynamique, etc. Et donc on a plusieurs types de récompenses pour les jeunes qui sont les plus assidus, les plus motivés et qui présentent le meilleur comportement sur nos séances. Le premier type de récompense, c'est des tournois intersites. Donc les jeunes grenoblois peuvent jouer avec les Stéphanois, les Lyonnais, etc. Ensuite, on les emmène voir des matchs de plusieurs sports. Par exemple, à Grenoble, on a une super équipe de hockey, donc on les emmène voir des matchs de hockey, etc. Et puis le dernier type de récompense, ça va être des camps et séjours. Donc l'hiver, on leur permet de bénéficier d'une semaine de camp de ski. Et l'été, c'est des camps multi-activités dans notre centre de vacances dans la Drôme provençale. Et puis après, on a quelques séjours récompenses ultimes. Par exemple, on a un groupe de jeunes qui rentre d'Istanbul et qui vient d'aller voir la finale masculine de la Champions League.
11: Côté.
7: Allez, les bleus, vous sortez, allez, à l'ombre, vous mettez sur la partie ombragée, ou là-bas, ou là.
9: Alors, racontez-moi un peu ce match-là, juste à la fin du match. Qui c'est qui me raconte ?
13: Moi. On a bien joué.
10: On a joué collectif. Le but, c'est de s'amuser, pas de gagner. Et voilà.
13: On aurait pu gagner, mais il y a eu 0-0. Du coup, il y a eu égalité.
10: Il y a un temps de 7 minutes ou 2 buts. Après, c'est la fin du match et l'équipe perdante, bah, elle sort. Ou l'équipe qui a joué 2 matchs.
13: Et après, il rejoue. Après, il recommence un match.
5: On fait partie du programme Héritage 2024. En fait, il y a un reproche qui était fait de manière assez globale aux Jeux Olympiques, qui était de construire des équipements sportifs pour la compétition et puis qu'ils ne soient pas réutilisés derrière. Donc Paris 2024 a souhaité équiper les quartiers avec des terrains de sport qui puissent exister après Paris 2024. Et donc on est partenaire de Héritage 2024. Et à ce titre-là, on construit aujourd'hui, on se développe pas mal et on construit des terrains dans de nouveaux quartiers, notamment à Nantes, en Haute-Savoie, sur plusieurs territoires.
9: Vous, ça fait combien de temps que vous venez ici ?
10: J'avais 6 ans. Bah, dès le début. Hein. J'avais le truc, ça fait de 6-8. Moi, j'ai commencé dès que j'avais 6 ans. Et bah, là, j'ai 10 ans, bah, je continue encore.
5: Paris 2024 permet de mettre en lumière le fait que le sport est un super vecteur d'intégration et d'insertion. Ça met la lumière sur nos actions et ça met aussi la lumière sur les succès et les réussites de nos jeunes. Et on a bon espoir, et c'est bien parti, que l'existence de Paris 2024 permette au sport de prendre une part encore plus grande aujourd'hui dans l'accompagnement à l'intégration et à l'insertion sur tout type de public et sur tous les territoires.
9: Tu sais ce que tu veux faire plus tard comme métier ? Tu es encore petit ?
10: Non, pas encore. Je sais pas. Mais je réfléchis parfois pour savoir qu'est-ce que je vais faire. Parfois, je réfléchis.
9: Et ça t'apporte quoi de venir ici ?
10: Bah, de m'amuser avec mes copains, de m'amuser. J'aime bien le foot, c'est pour ça que j'y joue ici. Hein.
13: Moi, je joue pour m'entraîner, pour m'amuser, pour voir mes amis.
9: On se fait des amis ici ?
10: Ouais, là, moi, je me suis fait déjà 3 amis ici.
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0: ça veut même juste parler. Enfin, c'est libre dans tous les sens du terme, pour les jeunes en tout cas.
1: Les programmes de sport dans la ville sont issus de besoins qui ont été identifiés et qui ont été exprimés par les jeunes. Donc la plupart des besoins sont issus des terrains et de la demande des jeunes.
2: Moi, c'est Massika.
3: Moi, c'est Shoaib.
4: Moi, c'est Inès.
1: Il y a eu d'abord une demande d'accompagnement dans leur orientation professionnelle. C'est les jeunes qui étaient sur les séances sportives qui demandaient aux éducateurs de faire leur stage de troisième avec eux ou alors de les orienter sur des formations qui leur permettraient eux aussi de devenir éducateurs sportifs. Donc, Job dans la ville s'est créé dans ce contexte-là et permet d'accompagner les jeunes à partir de la troisième jusqu'à leur premier emploi. Ça veut dire la découverte de métiers, la découverte des codes professionnels, le savoir-être dans l'entreprise, trouver aussi son orientation et ses études supérieures, chercher sa première alternance, chercher ses stages de fin d'études jusqu'au premier emploi.
0: Job dans la ville, c'est une branche de sport dans la ville, du coup, qui permet aux jeunes de pouvoir peut-être se découvrir sur plein des aspects, soit professionnels ou personnels. Donc, ils vont proposer plein d'activités diverses, donc des activités confiance en toi, des activités visite d'entreprise. Et chaque jeune est différent, donc chaque jeune a un RI. Et bah, moi, par exemple, c'est Clémence, pour Shoaib aussi. Et toi, Massika, je crois que c'est Clémence aussi.
2: Clémence aussi.
0: Et après, on fait différents trucs. Moi, je fais les cours d'anglais et voyage. Après... Pour les autres, je ne sais pas trop ce qu'ils font encore.
3: Moi, j'ai fait du coup cours d'anglais aussi et je fais un peu de suivi pour l'alternance et recherche de job et accompagnement aussi pour les parcours professionnels en gros.
2: Moi aussi, je suis dans les cours d'anglais depuis 2 ans et je suis plus justement dans les visites d'entreprise, découverte de nouveaux métiers et de nouvelles expériences. J'ai déjà participé à plusieurs entretiens de travail où justement on va dans une entreprise et on va vraiment se mettre dans un état où, comme si c'était un vrai entretien d'embauche, et justement on va parler, discuter. Et justement, ça, pour moi, ça, j'ai déjà essayé ça 2 fois et c'est vrai que d'une part ça m'a vraiment pris confiance en moi. Du coup, justement, mieux m'exprimer devant une personne, comment me tenir en face, et mes mains, mes gestes, qui justement au début on faisait pas vraiment attention, et c'est toujours une bonne chose.
3: Moi, je suis heureux d'être ici en tout cas.
0: Oui,
2: oui, c'est vraiment bien. Après, pourquoi je suis heureuse, je pense que c'est vraiment du coup, j'ai découvert ça en m'inscrivant au cours d'anglais. Du coup, les cours d'anglais, eux, tout seuls, ça a été une chose qui m'a du coup fait développer, enfin, du coup, mon anglais, m'améliorer petit à petit. Et aussi, justement, cette forme de voir aussi le monde, enfin, du coup, le monde du travail, on grandit en fait, en découvrant toutes ces choses sans vraiment s'en rendre compte, mais avec le temps, on voit vraiment une réelle différence de nous-mêmes et de notre développement, parce qu'on se développe de mieux en mieux. Enfin, c'est vraiment positif et pas jamais dans le négatif.
3: Moi, je dirais que aujourd'hui, je suis en licence professionnelle, si c'est grâce à ce sport dans la ville. J'ai toujours eu des accompagnements, surtout au début des années, quand je suis arrivé ici en France, je ne savais pas trop bien parler en français. Donc, c'était un peu des accompagnements, par exemple, pour la recherche d'école, pour rédiger les lettres de motivation, par exemple, pour la suite de mon cursus scolaire.
5: Ah ben là, on s'est déplacé, on est à quel endroit et on arrive où là?
1: Alors là, on arrive sur la séance de boxe avec les jeunes du programme Passe Décisive.
5: Eh ben allez, on y va.
6: Bonjour.
5: Bonjour.
6: Ajuste à droite, ajuste là. Boum. Voilà, dommage, c'est bien, recommence.
7: Bonjour.
6: Ah,
7: bonjour.
6: Bouge, bouge.
7: Là, c'est bon.
6: C'est lui?
7: Allez.
6: Et là, t'as fait...
7: Allez, souffle. Très bien les deux, bien,
6: pas mal
7: d'esprit, comment tu vas?
1: Je suis ravie de voir cette belle salle.
7: Ça va?
5: On arrive, on est au cœur de l'action là.
1: Ouais, on est au cœur de l'action.
7: Ça va? Ouais, tranquille. Ouais, mais c'est excellent. Ibrahim, là c'est bien, d'accord? Là, ça, voilà, là c'est dans le respect. On a mis de la touche, on a mis de la mobilité, on a tout vu sur ce combat. Ok, il y a même une stratégie, on a vu Ibrahim qui était en contre-attaque, il reculait, boum, il remisait. Donc ça, c'est bien, c'est très très bien.
1: Dans le cadre de Job dans la ville, on a un parcours qui est dédié à ceux qui ont un petit peu lâché l'affaire, qu'on appelle malencontreusement les décrochés.

0: Chez nous, on les appelle les passes décisives. Et donc, c'est des jeunes de 16 à 25 ans avec un niveau infra-bac qui ont décidé de se remobiliser et de reconstruire un projet professionnel. Et donc, on utilise le sport pour les remotiver. Et aujourd'hui, ils sont ici présents autour d'une séance de boxe avec Samir Sherad, champion de boxe et super coach qui leur permet de retrouver de la motivation et de l'énergie.
1: Le programme PASSED, moi, ça fait depuis décembre 2022 que j'y suis. Et franchement, ça m'a aidé à m'améliorer dans la vie quotidienne. Ça donne de la confiance. Ça permet aussi de se réinsérer dans la vie active et de nous permettre de nous libérer un peu et d'être nous-mêmes, en fait. Donc voilà, c'est incroyable. Et plus les séances de sport qu'il y a, ça permet plein de trucs. C'est incroyable.
2: Venez ici, approchez-vous. Donc, on explique les règles. Hé, les gars, on explique les règles. Pas de coups main ouverte, pas de coups derrière la tête, pas de coups dans les parties. Ok, checkez-vous, retournez dans vos coins. Donc, je répète, quand je dis stop, vous reculez, vous écoutez ma consigne et vous reprenez. Quand je dis break, vous faites un pas en arrière et vous reprenez sans que je vous dise. 3, 2, 1.
3: Allez, ça y est. C'est la fin du combat ?
2: Tu veux pas mettre un genou par terre? C'est les faibles qui mettent du genou par terre. Allez!
3: Allez, c'est parti.
2: Que de la vitesse, d'accord? Il n'y a pas de coup appuyé, attention. Prépare tes contre, Théo. Prépare tes contre. Contre avec ton arrière. Contre avec ton arrière. Non, mais vas-y, franchement, petit. Ouais. Il percute quand il bête seul comme ça.
3: Ça va, le jeune? Ça va, excuse-moi.
2: Alors,
3: ça va?
2: Quand lui il vient, il te colle ici, boum, mets-lui du percute. Ok? Mets-lui du percute. Théo, allonge tes bras. Allonge ton bras avant, Théo. Gêne-le. T'inquiète pas, il va doucement. Vas-y. Allez. Ouais. Traîne ton bras avant. Dis-moi un double bras avant. Double bras avant et droite, voilà. Taille! Checkez-vous.
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5: Je m'appelle Samir Sherad, je suis un ancien boxeur professionnel de haut niveau. J'ai été membre d'équipe de France, j'ai été professionnel, j'étais multiple champion de France. J'ai fait partie des meilleurs boxeurs mondiaux puisque j'étais classé en WBA. J'ai ouvert deux salles de boxe, une à Échirolles, une à Grenoble. Et je m'occupe de boxeurs amateurs de haut niveau, de professionnels également. Maintenant, je suis passé de l'autre côté de la barrière puisque maintenant, je transmets mon savoir. En même temps, d'entrepreneur dans la ville, je suis le parrain aussi de jeunes entrepreneurs qui démarrent. Et alors là, pour le coup, je suis vraiment, vraiment heureux de voir ça parce que moi, ça m'a fait du bien aussi. Ça m'a fait du bien intérieurement de parler de mon passé, de mon parcours. Et voilà, donc voilà, c'était une bonne expérience enrichissante, j'espère, des deux côtés.
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2: Que de la vitesse, que de la touche et que de la vitesse. Attention, personne n'appuie. Hein.
6: Moi, j'ai rien.
2: Ouais. C'est dommage, tes esquives elles sont bien, mais doucement, d'accord. C'est dommage, t'as ça, derrière il y a des choses à faire, ok, c'est beau ce que tu fais, mais derrière, c'est lui qui prend le truc en main, d'accord. Toi t'es juste là en défensif, mais par contre il n'y a pas d'offensive. S'il n'y a pas d'offensive, tu vas pas gagner, ok, allez. Le principe c'est quand même de mettre des coups sans en prendre, ok. Doucement. Ouais, c'est bien. Des retraits, des remises. Retrait, remise. Dès que tu l'as évité, tu remises. 1-2. Dès que tu as remisé, 1-2. C'est rien. Marque des points avec ton bras avant. Vas-y, c'est moi. Voilà, encore. Doucement. Allez, ça va? Allez, bien petit.
6: Il n'aimait pas, il ne laisse pas de temps.
2: Ah là, ne vous inquiétez pas, ça, c'est pas des coups encore assez trop violents. Que de la touche, on ne cherche pas à faire mal, ok, que de la touche. Allez, il vous reste 30 secondes. Tranquillou. Mets du percute quand il est près de toi. Voilà. Moïse, c'est un très bon élément. Allez. Doucement. Time. Bien joué, checkez-vous.
6: Très bien.
2: Allez, bien joué. Attendez, on va se faire une petite séance gainage après, hein, d'accord. Ok, il n'y a personne qui va partir.
5: Pour sport dans la ville, je les vois une fois par semaine. Ça fait déjà, ça va faire une bonne petite année maintenant. On voit qu'ils ont différents parcours. Voilà, moi, j'oublie pas aussi que je suis un ancien gars de quartier qui a eu un parcours aussi au départ un peu chaotique. Et après, grâce au sport, très très jeune, j'ai pu partir sur un bon chemin. Donc voilà, aujourd'hui, il était temps pour moi de rendre un peu tout ce qu'on m'a donné, les structures, les éducateurs que j'ai eus. Et puis voilà, donc c'est vraiment un plus pour moi, même déjà pour moi dans ma vie perso.
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2: On est bon les petits? On se met au sol? Normalement, on a circuit de gainage 5 minutes. D'accord, 5 minutes. C'est-à-dire 5 minutes un matin. 5 minutes, normalement, c'est celui-là. 5 minutes, c'est 1 minute sur les coudes, 1 minute sur le côté, 1 minute sur le côté, 1 minute en haut et 1 minute en bas. D'accord? Mais comme vous avez des conditions un peu approximatives en ce moment, là, c'est l'été et tout ça, je sens que vous avez envie de profiter de la vie, machin, etc. etc. Les shorts, les maillots de bain, les copines, les caleçons.
7: Juste les copines.
2: Hein, voilà. Donc je sens que vous êtes à peu près vous êtes moyen. Mais ce qu'on va faire, on va le faire sur 3 minutes. Je vais vous dire comment il va faire. Regardez les gars. Il va faire 1 minute sur les coudes. 30 secondes sur un côté. 30 secondes sur un autre. Ça nous fait 2. Ok. Et ensuite, on fait 30 secondes en haut et 30 secondes en bas. D'accord, c'est bon comme ça? Il est facile celui-là.
7: Normalement,
2: il est facile. Qu'est-ce que je fais pour mes cours enfants pour les 8-11 ans? Non, vraiment.
7: Ah, mais nous, dans notre tête, c'est comme si on avait 8-12 ans.
2: Pour ça, ça on est bon, les gars?
7: Que toi, t'as 8-12 ans.
2: 3, 2, tous ensemble, allez. 1. Allez, sur les coudes, go, c'est parti.
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0: Dans la ville, c'est 80% de financement privé. Donc c'est grâce aux entreprises partenaires, entre autres, qu'on peut proposer tout ce qu'on propose aux jeunes. Donc ça se fait dans le cadre de mécénat. On est aussi éligible à la taxe d'apprentissage. Pour tous ceux qui souhaiteraient nous soutenir dans un cadre d'entreprise, c'est possible. Et puis après, on organise des événements sportifs solidaires à destination des collaborateurs d'entreprise. Donc par exemple, à Grenoble, on organise une course de ski solidaire qui aura lieu au Menuire. On a des tournois de foot, des tournois de tennis à Roland-Garros.
2: C'est vos poids que vous êtes en train de soulever. C'est pas le poids du voisin. Hein. Ok, c'est vos poids. C'est-à-dire si vous n'arrivez pas à soulever vos poids, vous vous en prenez qu'à vous-même. Oh, c'est que de la douleur musculaire. C'est pas de la douleur. On n'est pas en train de t'ouvrir le ventre. Attention. 3, 2, 1, sur les côtés. Là, il n'y a que 30 secondes. C'est bien.
0: On a aussi 20% de financement public, qui sont très importants pour nous, parce que ça nous permet d'avoir les villes qui sont impliquées dans notre développement. Et c'est en fait l'idée, c'est vraiment de mettre les savoir-faire de sport dans la ville au service de chaque territoire, avec les particularités de chaque territoire, et donc de construire un maximum d'actions avec les associations locales autour du terrain.
2: Allez, on se met...
8: On se met tous là, mettez-vous en face de nous, comme ça on fait le petit débrief de la séance, comme d'habitude.
2: On voit quand même que vous avez bossé. Ce qui me dérange un petit peu, c'est les gros mots, d'accord? Ça, je ne peux pas supporter. Et surtout, quand vous finissez un exercice, vous vous allongez par terre, d'accord? Comme j'ai dit tout à l'heure, dans la vie ou dans l'entraînement, il y a un peu de dignité à avoir. Moi, c'est difficile pour moi de voir mes boxeurs, parce que vous êtes dans une salle de boxe, donc vous êtes mes boxeurs, de voir mes boxeurs qui sont allongés par terre, les bras en croix, pour récupérer. Moi, c'est difficile pour moi, d'accord? Ça, je vous l'ai déjà dit plusieurs fois. C'est quelque chose que j'ai du mal à supporter. Parce que le boxeur, il a une mentalité où c'est quelqu'un qui montre rien, il montre pas ses émotions, il montre pas sa fatigue, tu vois. Voilà. C'est pas quelque chose de difficile, c'est que de la douleur musculaire ou alors un manque de cardio. Là, à un moment donné, il faut se relever et dire, allez, je repars à la guerre. Ok les petits, la vie c'est exactement pareil. Rappelez-vous ce que je vous ai dit, la vie c'est un combat de boxe. Vous prenez des coups, c'est pas les mêmes, mais chez nous on prend aussi des coups. Voilà.
9: Moi ça fait un petit moment, j'ai pas fait de sport, mais la reprise, ça c'est géré. Pareil, ça fait longtemps, à part le foot, je pas grand chose comme sport, mais ça va, j'ai un peu tenu, content.
2: Les fondamentaux étaient là, la garde fermée, le bras avant, le bras arrière. Vous avez aussi respecté sur la séance de sparring l'adversaire. Quand je vous ai dit d'aller doucement, vous êtes allé doucement, même si des fois ça partait un petit peu en cacahuète, hop, vous avez su tout de suite remettre le haut là, donc je suis vraiment content. Et puis voilà, maintenant vous êtes, que je vous connais tous, vous êtes des garçons attachants et je suis vraiment content d'avoir fait cette expérience avec vous. Bravo. Merci. Les gars. Bravo.
1: On a pris du plaisir, on s'est dépensé, c'était incroyable franchement et je suis content de la séance, je suis content de l'esprit d'équipe aussi qu'on a eu. Et voilà.
7: Franchement c'est génial, l'accompagnement top du top, activité, ça nous remet un peu tous dans le sport. On peut trouver du travail, éducateur au top, et rien dire de plus. Hein.
10: Un grand merci pour l'accueil à toute l'équipe de Sport dans la Ville à Grenoble.
11: J'aimerais juste remercier celles qui nous accompagnent au quotidien, parce qu'en réalité, ça fait quand même 5 ans maintenant que je suis dans l'association. Et comme j'ai pu partir à Londres, je vais partir à Chicago, ce que je n'aurais pas pu faire en temps normal, parce que j'ai pas les moyens tout simplement, et comme la plupart d'entre nous. Et puis même, c'est sortir de notre zone de confort, donc merci juste pour ça, quoi, tout simplement.
0: Vous pouvez nous retrouver sur www.sportdanslaville.com, mais aussi sur LinkedIn et sur Instagram.
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10: Merci pour leur participation musicale involontaire à Silmaris, Claude François, Renaud, Pierre Demar, Jean-Jacques Goldman, Claude Nougaro, Soprano. Musique additionnelle, John Bartman.

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2: Avec des clics, hein.
3: Eh oui, sur le champ.
4: Au festival sur le champ.
5: Autre journée du festival, nous sommes le 24 juillet. Nous avons rencontré
4: Maya,
5: Daphné, et puis ensuite il y aura le concert de Fatoumata Diawara.
2: Et n'oubliez pas les interviews qui seront aussi diffusées avec des extraits des concerts.
4: Sur le festival sur le champ, sur la dernière soirée musique du monde.
5: Profitez-en, comme si vous y étiez. Bonsoir, vous êtes venu pour un artiste en particulier ?
6: Oui, tout à fait, on est venu voir Maya, qui est de Valence. Comme on habite Valence, c'est important d'aller la soutenir.
5: Très bien, c'est la première fois que vous venez sur le festival ?
6: Non, je suis déjà venue il y a quelques années.
5: Et vous avez un souvenir en particulier qui vous a marqué ?
6: Non, pas particulièrement, mais c'est sympa, c'est convivial.
5: Bonsoir, vous êtes présent sur le champ. Est-ce que vous êtes venu pour un artiste en particulier ?
7: Bonsoir, alors oui, je suis venu en particulier pour Maya.
5: Ah, il y a pas mal de fans pour notre dromoise de cœur. Vous la suivez depuis longtemps ?
7: Non, depuis la Starac.
5: Ah ben, depuis la Starac, donc ça, depuis ses débuts, quoi.
7: C'est ça, un peu ça, oui.
5: Bonjour, vous êtes au festival. Vous êtes venu pour un artiste en particulier ?
8: Oui, Maya.
5: Est-ce qu'il y a des fans de Maya aux alentours ?
8: On t'aime Maya ! On t'aime Maya ! Merci.
5: Nous sommes au festival sur le champ avec Maya qui a fait son premier concert à la maison il y a un an à Étoile-sur-Rhône. C'était le 16 juillet, me semble, hein, sauf erreur de ma part. Aujourd'hui, donc, au festival sur le champ à Valence, c'est une date aussi importante qu'un Olympia, hein, à mon avis. Cela te booste de jouer à domicile ?
8: Ah bah oui, bien sûr, ça me booste parce que j'ai beaucoup d'amis et ma famille qui sont là ce soir. Donc c'est beaucoup de gens que j'aime très fort et donc j'ai envie qu'ils soient fiers de moi.
5: Et puis il y a tes fans aussi, hein, qu'on a croisés aussi dans les rues de Valence, bien sûr. Pour ce concert, tu es entouré de musiciens ?
8: Ouais, je suis entouré de super, trop forts musiciens, de Thibaut et Megan, avec qui c'est la troisième fois qu'on partage la scène ensemble à trois. Et je suis ravie parce que vraiment, je les aime. Je pense qu'on est devenus amis au-delà de simples copains de scène, quoi. Ouais, voilà.
2: Alors, des artistes et des musiciens comme Sylvain Dutu, Malo et Tibbs ont participé du coup à ton album. Comment se sont faites ces rencontres ?
8: Alors, ces rencontres, elles se sont faites un peu naturellement par le biais de mon label qui est Joe & Co et de mon éditeur qui est Sony. En fait, ils ont appris à me connaître et ils se sont dit « Ah tiens, je pense que tu t'entendrais bien avec telle personne ». Et donc, en fait, on s'est retrouvés en studio et puis on a aimé collaborer ensemble. Donc, on en a fait plusieurs et voilà.
4: Et justement, pour parler de ton album, si tu avais trois mots pour définir, ce serait lesquels ?
8: Ah, alors trois mots pour définir mon album, je pense que je dirais solaire, un peu introspectif quand même, et dansant.
5: Le public valentinois va-t-il bénéficier d'un moment privilégié par rapport aux autres concerts que tu fais ?
8: Bah oui, puisque la setlist qu'on joue ce soir-là, c'est la toute première fois qu'on joue cette setlist-là dans cet ordre-là, etc. Et de toute façon, oui, c'est privilégié parce que pour moi, c'est tellement différent et c'est tellement important que ouais, le moment sera différent de tous les autres concerts, quoi.
2: Par rapport à ton dernier album, comment te vient l'inspiration et l'idée de composer ?
8: Franchement, mes idées de chansons, elles me viennent dans des moments de vie qui sont très simples. Parfois, j'ai un copain qui fait une remarque, je me dis « Ah, c'est rigolo ça, ça pourrait être une super chanson !» Ou juste en me promenant dans la rue, on me dit « Franchement, elles me viennent hyper naturellement !» Et puis j'écris deux phrases sur mes notes, et puis après je me reprends dessus, je me dis « Oui, c'est vrai que c'est pas mal ça !» Et puis j'essaye de développer ces deux phrases-là, quoi.
5: Dans le texte de « C'est pas grave », j'ai l'impression que parfois tu te dévalorisais. C'était un ressenti, un moment de ta vie ?
8: Ouais, je pense que c'est un ressenti et que je peux encore... De toute façon, la confiance en soi, je pense que c'est jamais quelque chose d'acquis. Ça bouge toujours, il y a des moments où ça va, des moments où ça va pas. Et on doute toujours et c'est pas grave en fait. Mais ce que je... en fait, pour moi, ce qui était important de dire dans cette chanson, c'était que oui, on doute, oui, je me dévalorise, oui, mais en vrai, c'est pas grave, c'est la vie, quoi. J'ai pas envie d'être une... En vrai, je m'en fous d'être une super meuf qui fait 50 millions de trucs en même temps. Moi, j'ai juste envie de dire que j'ai des défauts, j'ai des faiblesses... Et c'est ce qui me permet aussi de d'aimer mon prochain, d'avoir besoin de l'autre en fait. C'est parce que je suis pas hyper bien tout le temps dans ma vie que j'ai besoin de toi, qu'on a besoin de faire société en fait. Donc voilà, je trouve ça cool. Je suis partie loin là. Mais
4: ouais. Ouais, justement, c'est quand tu disais solaire, tu vois, dans un des mots de pour décrire ton album, je pense qu'il y a ça aussi, c'est-à-dire que on peut avoir des moments de doute, on peut avoir des moments, bah, en fait, on est tout simplement humain. Et le principal, c'est de garder une certaine volonté, un certain espoir au fond de soi. Et c'est pas grave, en fait, de tomber, c'est pas grave de douter. Et le principal, c'est vraiment d'avancer et d'avoir des caps. Et je pense que c'est ça aussi que tu proposes dans cette volonté de faire société. Et je pense que c'est ça aussi qu'on apprécie chez toi, c'est d'avoir ce côté un peu pétillant, de se dire, on peut tous danser, essayer. Et le principal, c'est d'essayer avant tout.
8: Exactement, franchement, j'aurais pas dit mieux. C'est un très beau résumé.
5: Dans le texte « Je pleure aussi », tu fais référence à ton public. Le retrouver lors de tes concerts te donne des ailes ?
8: Ah ben bien sûr, de toute façon, je pense que la musique, elle est faite pour être partagée et c'est pour ces moments-là qu'on l'a fait et c'est pour mes moments, c'est pour ça que j'écris, quoi. Donc ouais, bien sûr.
4: Alors notre radio s'appelle Déclic Radio et on aime bien poser la question aussi, quel est ton déclic à toi ? Quel est ton déclic qui va te permettre en fait de te donner l'impulsion de monter sur scène, qui va être ton déclic de partager ce soir et de dépasser le stress, les émotions et de pouvoir vraiment être pleinement dans l'instant présent ?
8: C'est une question qui est hyper dure. Et en fait, je pense que c'est d'essayer de relativiser et de me dire... en fait, il y a un moment où je me dis, bon, de toute façon, Maya, franchement, tu peux mourir demain, personne se souviendra de toi, on s'en fout, enfin, fais pas comme si t'étais importante, et vu que du coup, je me dis, tout le monde s'en fout, du coup, c'est plus facile, en fait, de te dire que si tu te rates, c'est pas grave, puisque tout le monde s'en fout. Voilà. Voilà, c'est ça.
5: T'as une actualité assez chargée, puisque donc, pour les personnes qui t'ont raté ce soir à Valence, pas de panique, tu reviendras le 1er octobre à La Marquise, à Lyon. Et bien sûr, tu fais vivre ton album « Je pleure aussi ». Je pense que tu dois avoir des textes en préparation ou peut-être déjà prêts, je me trompe ?
8: Non, mais bien sûr, de toute façon, c'est ce que je disais, je suis toujours en studio, donc j'écris toujours. Mais de toute façon, pour faire des chansons, il faut en faire plein. Et en fait, sur toutes les chansons qu'on fait, on les garde pas toutes, on en choisit. Et je suis un peu dans cette période-là.
4: C'est la dernière soirée, c'est la soirée de clôture ce soir sur le chant. C'est la soirée aussi un peu musique du monde. Et tu t'intègres là-dedans. Donc je pense que c'est plus sur le côté un peu festif, parce qu'on s'attendait pas à te voir programmer sur une programmation musique du monde. Et comment toi, tu le vis de t'intégrer là-dedans dans une musique très chantante et très dans le voyage finalement?
8: Je suis hyper heureuse parce que moi ça me fait voyager à travers les autres artistes de ce soir. J'ai un peu pu écouter les balances et puis je trouve ça super, quoi. Donc ouais, c'est trop bien parce que comme tu le dis juste avant, en fait, en une soirée on peut faire le tour du monde en musique.
2: Et petite question, est-ce qu'il y a des artistes avec qui tu aimerais composer ou faire des feats? Et quand tu es en festival, est-ce qu'il y a aussi des rencontres que tu fais et qui te donnent des idées?
8: En personne avec qui j'aimerais composer, en ce moment je suis à Donf sur Alex Baupin, je sais pas si vous connaissez, j'adorerais travailler avec lui, c'est un artiste qui m'inspire beaucoup. Et en festival et dans tout type de concert, on fait beaucoup de rencontres, des gens qui deviennent nos amis ou qui nous inspirent, ou qui de toute façon, quand on partage la scène avec d'autres artistes, on parle toujours un petit peu et c'est super.
5: Eh bien, merci Maya pour avoir pris le temps d'être au micro de Déclic Radio. Nous te souhaitons du bonheur et plein de réussite pour la suite.
8: Merci beaucoup, c'est gentil. Bonne journée.

0: bien. Au Festival sur le Champ. Alors on est avec toi, Daphné, si tu me permets, je te tutoie. Tu as un univers de musique du monde, tu nous fais voyager en Méditerranée et particulièrement en Grèce. Il me semble que c'est tes origines et tu nous permets d'avoir un univers complètement un peu onirique et en même temps bien ancré. Est-ce que tu peux nous présenter ton univers ?
1: Merci beaucoup. Eh bien oui, donc je suis à moitié grecque et à moitié française. Et je chante principalement en grec, un petit peu de chansons en français. Et dans les chansons grecques, je vais essayer de vous faire sentir le vent, la lumière et les vagues de la Grèce. Mais aussi, parfois, c'est ancré dans des problèmes assez contemporains dont je m'inspire pour peut-être parfois créer des mythes. Et en français, là où le grec me permet d'être un peu plus éruptive dans le chant, parce qu'il y a des ornements, il y a quelque chose de cathartique quand on crie. En Grèce, on fait la fête pour noyer son chagrin, mais de manière joyeuse. Donc il y a un peu de ça dans ma musique. Donc ma voix va exploser un peu partout. Et ben, en français, ce sera plus intime, comme un murmure. Et là, je vais confier des choses un peu plus intimistes.
2: Sans aller dans le détail du concert, est-ce qu'il y a des accompagnés d'instruments atypiques pour justement appuyer ton univers ?
1: Absolument, il y a une lyre bulgare, s'appelle la gadoulka, qui est jouée par Pierre-Antoine Despatures, qui est aussi un contrebassiste. Mais il joue de sa contrebasse comme d'un violoncelle, d'ailleurs, c'est magnifique. Et il y a un saz, c'est un long instrument turc, à la fois sombre et taquin dans son son. Amène quelque chose d'un son très anatolique. Et c'est peut-être un peu inattendu, même si c'est pas un instrument inhabituel. Normalement, c'est un piano classique qui apporte vraiment un côté orchestral, un côté classique. J'aime beaucoup la musique classique, comme la musique du Moyen-Orient, comme d'autres musiques. Et c'est un mélange de musique du Moyen-Orient, classique, jazz et de folie vocale.
2: Que dirais-tu à nos auditeurs pour leur donner envie de te voir en concert ou de parcourir tes œuvres ?
1: Si vous voulez venir nous voir en concert, on va vous emmener dans un monde où l'orage tonne au-dessus de la mer, où on entend les cris d'une femme qui résonnent à travers les montagnes jusqu'au Caucase. Et je pense qu'il y a quelque chose d'épique dans les histoires que je raconte, dans la façon dont ça explose. En tout cas, j'espère que, et on fait tout pour que ça ne vous ennuie pas, et qu'on fait tout pour vous transmettre aussi les émotions que nous-mêmes, sur scène, on ressent. On ressent beaucoup de plaisir à jouer ensemble avec les musiciens qui m'accompagnent. Chaque moment est compté. Il se passe des choses.
3: Comment composes-tu tes textes et tes chansons ?
1: Eh bien, parfois, j'ai des mélodies qui me viennent pendant que je dors. La première que j'ai composée, c'était comme ça, dans mes rêves. Et ça m'a réveillée, et je me suis jetée sur mon portable, sur mon dictaphone pour l'enregistrer. J'avais une voix de matin, 4 octaves en dessous, enfin, j'exagère, mais... Voilà, et c'est comme ça, et je me suis rendu compte que ça venait d'un coup. Ça peut être, je suis dans la file de l'aéroport pour attendre, pour aller à un concert. Je passe, vous savez, quand on passe les liquides et tout ça. Tac, une fois j'ai toute une chanson, Miakori Niaskia de mon album, qui m'est venue d'un coup comme ça. Et je l'ai enregistrée. Et c'est un peu inattendu. Et ensuite, je me les enregistre. J'enregistre plein de pistes de voix qui imitent un peu les instruments. Parce que je joue pas d'instruments, je sais pas lire la musique, donc je fais tout avec mon oreille et ma voix. Ce qui permet à la musique d'être très incarnée finalement. Et après, je travaille avec Camille Bacha, le pianiste. Qui parfois me propose des arrangements avec un côté très classique, dans le sens de la musique classique, avec des arrangements magnifiques comme ça derrière, des harmonies très complexes, très belles. Et il y a aussi Paul Barrère, un guitariste qui est un peu mon âme sœur musicale, qui a aussi coécrit certaines chansons et même écrit certains textes de chansons de mon album, notamment Alfonsina et Deux anges, deux amis. On a coécrit là-bas, la chanson là-bas. On cherche aussi des choses ensemble. C'est vraiment des personnes qui sont très proches et puis on trouve de belles choses ensemble. Et après pour la scène, on construit ensemble le concert. Les chansons sont là. Moi j'ai des idées précises, mais parfois chacun amène son monde. Ils sont tous très talentueux, chacun amène ses pattes.
0: Donc tu es une intuitive, une autodidacte. Et là, dans le cadre du festival Sur le Champ à Valence, c'est une programmation pour chaque soirée où il y a trois artistes. Toi, tu es la deuxième. Et c'est donc une soirée un peu musique du monde, forcément. On te découvre différemment que si on venait te voir exclusivement. Et pour toi, est-ce que c'est un travail différent ou une préparation particulière quand c'est pas ton concert exclusif dans une salle où tout le monde vient de voir que toi et que là, c'est un univers global avec des personnes différentes et t'embarques finalement tout le monde avec toi? Comment tu te prépares à ça?
1: Je trouve ça trop chouette justement de rencontrer un public qui ne nous connaît pas. C'est un beau défi aussi que de se dire est-ce qu'on va les emporter ou pas. Et je trouve que j'ai une chance infinie de pouvoir montrer des chansons en grec devant un public français comme ça. Je trouve ça fou, je me réveille le matin, je me dis qu'est-ce que j'ai de la chance. Et voilà, je trouve que c'est une opportunité magnifique et j'essaie de vivre et de savourer chaque instant.
0: Et est-ce que tu en profiterais peut-être pour aller rencontrer les artistes qui sont avec toi dans la même journée pour proposer des featurings ou autre? Est-ce que c'est des choses que tu envisages?
1: Ça m'est déjà arrivé. Parfois, c'est des artistes que je connais pas, donc je les découvre en concert. Il y a Maya qui joue juste avant moi et malheureusement, donc je pourrais pas la voir, ça j'en suis bien triste. Mais on a un petit peu discuté, elle était vraiment sympathique et j'espère la voir à une autre occasion. Et par contre, je suis très heureuse parce que je vais pouvoir voir Fatoumata Diarra juste après moi. Donc là, je vais pouvoir souffler et profiter et avec plaisir. Si quand j'ai des coups de cœur, ça m'arrive de faire des feats, ouais. Ouais.
2: Nous n'avons pas les images, mais tu t'exprimes bon, avec des gestes. Je sens qu'il y a une envie de partager, en tout cas.
1: Oui, en fait, je retiens mes mains là sur l'accoudoir quand je parle. Mais j'ai tendance à faire des grands gestes quand je parle, un peu brusque comme ça. Et quand je chante, c'est pareil. Et en plus, comme je compose des chansons avec des écarts de voix, des acrobaties vocales, pas possible. Mes mains suivent et font des trucs un peu bizarres, un peu excessifs parfois, mais en fait, c'est comme ça que je développe.
0: Ça t'accompagne?
1: Que je m'épanouis. Ça m'accompagne vraiment comme une partition à part entière. Ouais, exactement. J'en ai besoin comme...
2: Dans ton troisième album, il y a des titres aussi en français. Un côté poétique, j'allais dire. Est-ce une volonté pour mieux véhiculer les messages à travers le public français, notamment?
1: Oui, en fait, comme ce sont mes deux langues.
0: Pour toi, être en français, c'est plus chuchoté, c'est plus intimiste, ouais. Tandis que quand tu chantes en grec, c'est plus explosif, ouais. C'est plus onirique, c'est plus élancé. Et en fait, finalement, c'est plus un chuchotement quand tu es en français. Voilà la différence entre les deux pour ta manière d'exprimer aux auditeurs, mais surtout aux spectateurs qui sont là. Ce soir, ils te découvriront sous les deux langues.
1: Ouais. Ce soir, comme on a une heure seulement, alors que d'habitude, il fait 1h30, 1h40, on va pouvoir faire qu'une seule chanson en français. Parce que les autres sont accompagnés soit par le piano, soit par la guitare. Mais c'est moins adapté à quelque chose au grand air où les gens ont plus envie de bouger. Donc, ce soir, vous entendrez une des chansons qui est une chanson assez triste. Mais c'est une chanson qui parle de ce qui se passe à Gaza. Mais aussi, ça peut évoquer aussi malheureusement tous ces peuples qui sont opprimés, massacrés dans le monde. Il y en a trop. Et ça parle de leur résilience et de notre indifférence. Mais à la fin, c'est un message d'espoir, parce qu'il y a leur résilience, et si eux, ils sont résilients, et bien nous, on doit continuer à en parler, on doit continuer à faire comme on peut, on va dire, pour qu'ils ne soient pas oubliés.
0: Pour participer à une humanité et à retrouver une universalité, chacun en mettant sa petite pierre à l'édifice, son petit colibri.
3: Parmi tes albums, quel titre te définirait le plus et pourquoi?
1: Je dirais que c'est Le Colombier, The Dove Coat, Baristerona. C'est l'histoire d'une femme chassée de son village parce qu'elle est soupçonnée d'adultère, battue. Elle n'a plus le droit de revoir ses deux petites filles. Et en fait, ça c'est une histoire dont ma mère a été témoin quand on vivait en Crète, quand j'étais toute petite. Et elle en a fait une nouvelle qui s'appelle Le Colombier, où elle regarde de très loin son village, elle est impuissante et elle se nourrit d'herbes, de figues. Et moi, j'ai décidé de lui offrir une vengeance et de transformer cette histoire en conte où la femme se réfugie dans le colombier et elle supplie la montagne de faire de son cœur un rocher. Et au premier rayon du jour, elle pose la main sur son cœur, il est devenu un roc dans lequel elle taille un poignard. Et désormais, à chaque fois qu'un homme ose s'approcher de sa montagne abrupte, les colombes murmurent et les nuages noircissent, tandis qu'elle lui tranche silencieusement la gorge. Et on dit maintenant qu'une étrange reine règne sur la plus haute montagne crétoise, tandis que résonne le ramage des oiseaux qui murmurent aux passants son chant fatal. Et c'est une chanson dans laquelle j'offre une vengeance à cette femme qui a réellement existé. Ça se transformait en mythe. Je le dis pas que c'est une histoire vraie, mais c'est une histoire vraie qui est transformée en mythe. Et la Crète, par exemple, c'est un endroit très très macho. Ça va un peu mieux, mais quand même. Mais il y a 30 ans, ils faisaient ça. Oui, toute la Méditerranée. Ouais. Mais en Crète, plus que ailleurs en Grèce, par exemple. Et même aujourd'hui, il n'y a aucune femme au café. Enfin, en tout cas, dans les villages, c'est que les hommes. Enfin, voilà. C'est un peu surprenant aujourd'hui. Et en même temps, c'est un pays qui a une musique magnifique, une tradition magnifique. Enfin, un pays, une région.
0: Tu nous permets en tout cas de rentrer dans ton univers et de voir vraiment que, évidemment, tu es une chanteuse, mais tu es une conteuse. Et tu nous racontes des histoires telle une mythologie et que c'est en ça où du coup tes origines nous permettent de te découvrir une volonté de transcender le réel et de le transformer dans quelque chose qui va devenir universel sur lequel chacun va s'y retrouver pour essayer de retrouver une direction dans laquelle il y a un peu plus d'harmonie.
1: C'est un chant en concert et aussi dans l'album où à un moment je fais un cri très étrange, donc ça va permettre d'explorer une certaine sauvagerie tout en explosant. Et puis je me mets à danser, enfin comme dans une transe un peu. Et ça, je pense que c'est un morceau qui me fait beaucoup de bien. Voilà.
0: Merci, bon concert à toi.
1: Merci.
4: Merci.
1: Merci à vous.

0: sur le champ. Ensuite, il y aura le concert de Fatoumata Diawara.
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Julie Sori, à la batterie. 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

Salut à vous, une nouvelle Selecta de chez Tonton. Aujourd'hui, on va partir à l'assaut de la scène afro-descendante. On va s'éloigner du continent africain et découvrir ou redécouvrir des artistes qui ambiancent le dance floor de la sono mondiale d'aujourd'hui. Et pour ouvrir, on va enchaîner trois morceaux dans une ambiance arabisante avec Azem B, Taxi Kebab et Kasbah. On va ensuite enchaîner avec Rosalie, Didi, Viello et Némir. Une petite parenthèse à la fois chata mais aussi afrobeats. Et ce sera tout pour cette première partie d'émission. Je vous retrouve à la mi-temps, tout simplement, pour enchaîner et vous égrener les artistes qui vont suivre. Mais on commence avec ce morceau El Botinière d'Azembe.

0: d'abord, pas très motivé, là.
1: Tu viens de ton temps et après tu seras
2: ok, d'accord. Et on va à 3, 1, 2.

Voilà, c'était Némir et ce morceau FME en collaboration avec Lala Ace. On va enchaîner, partir au Brésil avec un morceau instrumental pour changer de Bia Ferreira que j'ai déjà accueilli lors d'une des émissions normales, je vais dire, de chez Tonton avec le narratif et la contextualisation des morceaux habituels. On partira ensuite... Eh bien, tout simplement à Cuba, avec la Dame Blanche et cette collaboration avec la Nigériane Auntie Razor, puis le producteur anglais Busy Twist, qu'on retrouve régulièrement pour mes émissions, qui sera en featuring avec Ghetto Kumbe, et quitte à rester en Colombie, eh bien, on va enchaîner avec Nova Lima, pour partir ensuite aux États-Unis avec le producteur Nico Demus et un autre producteur de grande classe, Ozun Lade, que j'avais découvert notamment grâce à un titre en collaboration avec cet artiste fabuleux de Trinidad et Tobago qui va conclure cette émission, Anthony Joseph et son poème afrofuturiste.

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1: Voilà comme un symbole, an Afrofuturist poem by Anthony Joseph. C'était une nouvelle Selecta de chez Tonton, cette fois dédiée à la scène afro-atlantique, ou en tout cas des artistes afro-descendants qui font encore aujourd'hui et pour longtemps, j'espère, vibrer les dancefloors du monde entier, les dancefloors où se mêlent. Et c'est important de nos jours, la diversité des cultures, des genres, des orientations, etc., etc. Cette diversité qui vit toujours grâce aux radios associatives qui, notamment, parmi leurs innombrables projets, eh bien, ont choisi de soutenir pour certaines ce projet dédié aux musiques panafricaines et afrodescendantes qui s'appelle Chez Tonton. Voilà, c'était une nouvelle Selecta, on se retrouve très vite pour une nouvelle émission, et d'ici là, vous pouvez me retrouver évidemment sur internet en tapant Chez Tonton, le maquis afro-électro. Allez, ciao!
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